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1: Vous écoutez Radio Royan Vercors sur 93 FM et nous vous donnons rendez-vous dans quelques instants pour une émission spéciale en direct du lycée La Solée à Saint-Marcellin. Nous sommes au CDI du lycée et nous vous retrouvons dans quelques instants.
2: Quel est votre lien avec le Vercors ?
3: La moyenne montagne, c'est un territoire que je connais bien, j'y ai grandi. Donc c'est aussi un territoire dans lequel je me sens à l'aise. 1000, 1500 mètres d'altitude, c'est quelque chose où je suis vraiment bien. C'est ma bonne place entre le ciel et la terre.
1: Être Vertaco en 2026 à l'heure du changement climatique.
4: Quel est votre parcours pour être arrivé quand même ici ? C'est quand même assez original.
1: Un projet sonore de la classe des premières en sciences économiques et sociales du lycée La Solée à Saint-Marcellin.
5: Comment vérifiez-vous vos informations, surtout dans un contexte de désinformation climatique ?
0: Enquête et portrait sonore sur le territoire du Vercors et ses habitants autour de la transition écologique.
6: On n'entend pas un arbre mourir, ça fait pas de bruit. Mais ça va à une vitesse prodigieuse.
7: Enfin, c'est un territoire passionnant, c'est presque, j'avais envie de dire, presque le meilleur, mais...
8: Pour finir, si le Vercors était un son, quel serait-il ?
1: Avec l'accompagnement de leur professeur Marie-Sène, documentaliste, et Pierre-Michaël Fichet, professeur de SES.
0: Et l'appui de Radio Royan Vercors.
8: Au revoir.
6: Merci à vous, c'était un chouette moment.
1: Bonjour à toutes, bonjour à tous et bienvenue donc sur les ondes de Radio Royan Vercors où nous sommes actuellement en direct, donc je vous le disais il y a quelques instants, en direct pour une émission spéciale qui se déroule donc au lycée La Solée qui est à Saint-Marcellin. Donc nous sommes dans le CDI du lycée et c'est aujourd'hui l'aboutissement d'un projet scolaire d'éducation aux médias qui a été mené par une classe de première SES, donc avec leur professeur en SES Pierre-Michaël Fichet et leur professeur documentaliste Marie-Sène, et comme vous l'entendiez, avec notre appui, l'appui de Radio Royan Vercors. Le thème choisi cette année par la classe, c'était « Être Vertaco en 2026 à l'heure du changement climatique ». C'est donc le thème de cette émission, avec au programme des enquêtes et des portraits sonores donc sur le territoire du Vercors et sur ses habitants, ses habitantes, autour donc de cette question de la transition écologique. Donc aujourd'hui, je vous le disais, c'est l'aboutissement du projet donc, qui s'est déroulé sur toute cette année scolaire 2025-2026. Donc on s'est par exemple rendu, deux journalistes et deux animateurs et animatrices de Radio Royan Vercors se sont rendus au lycée pour un atelier radio. Les élèves se sont déplacés également pour visiter notre studio à Saint-Jean-en-Royan. Et puis il y a eu une journée sur le terrain, donc dans un tiers-lieu qui s'appelle la Jolie Colo, qui se situe à Autran-Méaudre, pour interviewer de nombreux invités qui avaient été contactés par les élèves. Voilà, vous allez avoir plus de détails sur ces différentes étapes par la suite. Et donc, comme je vous le disais, ce vendredi 29 mai, nous vous proposons une émission spéciale en direct. Et on entre tout de suite dans le vif du sujet, puisqu'on va parler un peu plus en détail donc, de ce projet. Et c'est en compagnie de Lilou, Léane et Kaoutar.
9: Mardi 31 mars 2026. Après un court trajet en car, nous arrivons à Saint-Jean-en-Royan sur la place de l'église. Il est 8h30, le ciel est gris, la température glaciale. Nous entrons dans l'office du tourisme où se trouve le studio de Radio Royan. Toute l'équipe nous accueille chaleureusement dans cet endroit moderne et lumineux. Gaëlle, la technicienne, Anouchka et Patrice, les deux journalistes. C'est notre moment. Casque sur les oreilles, bien placé devant un micro, nous devons prendre la parole pour présenter notre projet d'éducation aux médias à la radio. Écoutons cet enregistrement.
10: Bonjour à vous, chers auditeurs. Nous sommes des élèves de première du lycée La Solée de Saint-Marcellin. Nous suivons cette année un enseignement de sciences économiques et sociales et cela nous permet de travailler avec nos professeurs, Madame Sène et Monsieur Fichet, sur un projet d'éducation aux médias qui s'intitule « Être Vertaco à l'heure du changement climatique ». Pour cela, nous sommes accompagnés par deux journalistes de Radio Royan, Anouchka Colette et Patrice Gillemand, que nous remercions chaleureusement pour leur aide.
9: À travers ce projet, nous allons rencontrer des personnes qui vivent dans le Vercors et qui viennent d'horizons très différents. Le journaliste scientifique Yves Siama, l'ancien biathlète Loïs Haber qui a fondé l'hôtel éco-responsable Zécan, Christophe et Noël Cabrol qui ont créé l'atelier de cordonnerie de montagne La Cordeau d'en haut, le photographe Benjamin Bécher, le boulanger Michael Rivoire qui dirige les Pins du Vercors et sans oublier François Richard, sculpteur et membre de Vercors Citoyens.
10: Nous allons réaliser toutes ces interviews depuis la Jolie Colo à Autran-Méaudre que nous remercions pour avoir accepté de nous accueillir aujourd'hui. Notre objectif est de donner la parole aux habitants du Vercors pour mieux comprendre comment le changement climatique transforme leur quotidien et leur activité professionnelle. Nous espérons que nous vous avons donné envie de suivre notre projet qui reviendra très bientôt sur les ondes de Radio Royan.
11: Restez bien à l'écoute.
9: Nous avons été agréablement surpris par cette expérience. Nous avons eu la chance de découvrir le studio ainsi que la salle de régie, ce qui nous a permis de mieux comprendre comment se déroule une émission de radio.
12: Grâce à l'aide de Patrice Gillemant, tout s'est très bien déroulé et cela a été une expérience très enrichissante. Une fois les casques sur les oreilles, nous étions complètement plongés dans l'univers de la radio. Nous avons commencé par nous entraîner avec des textes vocaux, puis Patrice nous a aidés à introduire et présenter notre projet. Cette expérience nous a permis de prendre confiance en nous et de dépasser notre timidité, notamment en échangeant avec des personnes que nous ne connaissions pas. Nous avons également assisté à l'interview du libraire, c'est Nino, Lily et Mélissa qui vous en parleront.
1: Merci donc à Lilou et Léane donc pour cette description du projet et on va maintenant accueillir Lily, Mélissa et Nino donc pour cette seconde partie.
13: Nous avons ensuite interviewé Davy Bernard, libraire à La Bouillotte. La Bouillotte, située à Saint-Jean-en-Royans, est une librairie indépendante au concept original. Elle combine plusieurs activités, librairie, salon de thé, café, jeux et boutique de jouets, ce qui en fait un lieu convivial où l'on peut lire, jouer et se détendre. On y trouve des livres pour tous les goûts comme des romans, des BD ou encore des livres de jeunesse, ainsi que de nombreux jeux de société accessibles sur place. L'ambiance est chaleureuse et invite à passer du temps seul ou entre amis. Elle fonctionne en SCOP, c'est-à-dire une société coopérative et participative.
14: Écoutons maintenant Davy Bernard qui nous parle de son fonctionnement. Votre librairie est une SCOP, est-ce que vous pouvez nous expliquer ce que c'est ?
15: Alors une SCOP, c'est une société coopérative ouvrière de production dans laquelle les salariés sont aussi associés et ont des parts dans l'entreprise et chaque personne équivaut à une voix. Donc qu'importe le nombre de parts que les personnes possèdent, il y aura toujours une voix au vote important. Donc c'est un mode de fonctionnement beaucoup plus horizontal que les sociétés traditionnelles.
14: Ce qui nous a marqué, c'est que nous étions les premiers à passer au micro. Et c'était très stressant parce qu'on était impressionnés par le matériel d'enregistrement, car ça faisait très professionnel. Et cette première interview rendait notre projet concret.
9: Une expérience nouvelle pour nous trois. Heureusement, Davy a tout de suite réussi à nous mettre à l'aise grâce à son accueil chaleureux et à sa bonne humeur. Il a pris le temps de nous écouter, de répondre à nos questions et a fait preuve de beaucoup de patience tout au long de l'interview.
1: Eh bien, merci à tous les trois donc, pour ce partage et le récit de cette expérience. Donc, les premiers enregistrements qui ont été réalisés au studio donc, de Radio Royan-Vercors à Saint-Jean-en-Royans donc, par les élèves. Et avant de poursuivre cette émission, on vous propose tout de suite de faire une petite pause musicale avec The Mamas and the Papas, California Dreaming.

0: De retour donc en direct du lycée La Solée à Saint-Marcellin. Nous vous proposons maintenant de plonger au cœur de notre sujet, être vertaco en 2026 à l'heure du changement climatique, en s'intéressant eh bien, tout d'abord à ce territoire si particulier qu'est le Vercors. Puisque donc, l'un des temps forts de ce projet, ça a été donc une journée sur le terrain au cœur du Vercors, à Autran-Méaudre plus précisément, où les élèves se sont rendus le 31 mars dernier. Et on écoute tout de suite Thomas et Noéline qui vont nous raconter donc, leur arrivée sur place.
1: Nous sommes arrivés à la jolie colo à Autran-Méaudre vers 10h30. Seulement quelques bâtisses parsemaient le site, seule trace humaine dans ce paysage idyllique préservé de l'humain. Dès la sortie du bus, un vent vif rendait le froid mordant. Certains avaient pris des manteaux épais, mais la plupart portaient des jeans, et l'un d'entre nous était même en short. Cependant, la blancheur impressionnante de la neige inspirait le calme et la paix. Les rayons du soleil s'ajoutaient à cette ambiance féerique, les sapins embellissaient les plaines, contrastant avec la neige tout juste fondante. Nous sentions comme dans une bulle, protégés du monde extérieur avec son propre écosystème.
2: La jolie colo se dresse devant nous. Une porte s'ouvre et nous voilà projetés dans le décor qui sera le nôtre pour toute la journée. Une grande salle toute noire avec une importante hauteur sous plafond, les murs tapissés de rideaux noirs au pied desquels sont alignées des chaises. Nous nous installons autour d'une grande table centrale qui nous permet d'accueillir nos invités.
0: Voilà donc pour l'arrivée sur les lieux à la jolie colo à Autran-Méaudre. Merci à tous les deux donc pour ce récit. Et on va maintenant s'intéresser à une interview qu'on a improvisée sur place ce jour-là. C'était l'interview de Perrine, qui est cofondatrice de la Jolie Colo. Et je dis bonjour à Laura et Romane pour ce récit.
3: À notre arrivée, c'est Perrine qui nous a accueillis à la Jolie Colo. Nous avons eu la chance de faire une interview improvisée de la cofondatrice de ce tiers-lieu. Pour mener cet entretien, nous avons été accompagnés par Anouchka Colette, qui nous a donné de précieux conseils pour que tout se passe bien. L'interview a débuté avec des questions sur son projet, pourquoi elle a voulu créer ce tiers-lieu et quel est son rôle dans cette aventure. Elle nous a expliqué qu'elle avait repris une ancienne colonie de vacances, autrefois destinée à faire découvrir le Vercors aux enfants, et qu'elle souhaitait aujourd'hui en faire un lieu d'accueil pour différents métiers.
4: Oui, et c'est ce qui est vraiment intéressant, c'est la diversité des activités présentes sur place. Aujourd'hui, on y retrouve 11 métiers différents. Par exemple, un bûcheron, une artiste, des boulangers qui fabriquent le pain du Vercors, ou encore un photographe.
0: Et on va écouter tout de suite donc, un extrait de Perrine qui va nous présenter donc, ce lieu qui est la Jolie Colo.
5: Bonjour, bienvenue à la Jolie Colo. Alors ce lieu, en fait, on l'a créé, on est six personnes à avoir eu envie de transformer cette ancienne colonie de vacances en effet en un lieu de travail, d'habitation et un lieu associatif qui accueille une grande diversité d'activités. Et on l'a fait parce qu'on cherchait à installer nos logements et nos activités professionnelles sur le territoire du Vercors, dont certains d'entre nous sont originaires et on aime beaucoup ce territoire. Et on est donc tombé sur cette colo. On s'est dit, tiens, dans un lieu comme ça, on peut faire différentes choses, on peut faire cohabiter des usages. Et voilà, et aujourd'hui, on est 10 habitants dans ce lieu et une trentaine de personnes qui viennent travailler au quotidien ici. Alors moi, comme je le disais, je fais partie des fondateurs du lieu. Donc on a imaginé cet endroit, on a imaginé à partir de cette colo comment on pouvait transformer le bâtiment pour faire cohabiter tous ces gens dedans. Et puis au quotidien, je m'occupe de l'association qu'on a fondée qui s'appelle aussi La Jolie Colo et qui permet d'accueillir des gens comme vous aujourd'hui, ou bien des artistes en résidence, des gens qui viennent en stage, en formation, qui viennent pour des événements aussi, parce qu'on fait parfois des événements ouverts au public avec des événements culturels, des spectacles, des concerts, etc. Donc c'est un lieu qui est ouvert. On essaye au maximum que un maximum de personnes puissent le fréquenter et l'utiliser. Le lieu a été acheté fin 2017, donc ça fait déjà 7 ou 8 ans qu'on est dans ce bâtiment. Alors aujourd'hui, il est complètement opérationnel, mais sur les premières années, on était dans un mélange entre des travaux, parce qu'il a fallu vraiment tout transformer, et puis les gens qui se sont installés progressivement. Donc ça fait pas 7 ans que tout le monde est là, mais ça s'est agrégé petit à petit au fil du temps.
4: Après nous avoir présenté son projet, Perrine nous a fait visiter une partie du bâtiment. Et là, on a été assez surprise. L'intérieur est très moderne, ce qui contraste beaucoup avec l'extérieur. Mais malgré cette modernité, le lieu garde une vraie identité. On retrouve l'âme de l'ancienne colonie à travers certains objets conservés, comme un tableau de craie ou même le nom du bâtiment.
3: Et il y a aussi des photos à l'entrée de chaque pièce qui montrent à quoi ressemblait le lieu avant les rénovations. Cela permet vraiment de se projeter et de comprendre son évolution. On a trouvé cet endroit très chaleureux et convivial, notamment grâce à la salle de repos. C'est un espace où les gens peuvent se retrouver, discuter ou simplement se détendre. On a vraiment ressenti une ambiance accueillante durant toute la visite.
4: Et puis, il ne faut pas oublier que cette interview n'était pas du tout prévue. On a dû improviser entièrement, ce qui n'était pas si simple. Il fallait écouter attentivement Perrine pour éviter de poser deux fois la même question, tout en réfléchissant rapidement à la suite de l'échange. Malgré tout, cette expérience a été très enrichissante. Elle nous a permis non seulement de découvrir l'histoire du lieu, mais aussi de mieux comprendre ce que représentait le travail d'interview à la radio.
0: Et oui, et Laura et Roman se sont très bien débrouillés lors de cette interview improvisée que vous pouvez écouter en intégralité d'ailleurs sur le site internet de Radio Royan, radioroyan.fr. Et on va poursuivre le récit de cette journée, donc du 31 mars à la Jolie Colo à Autran-Méaudre, avec Noéline et Thomas qu'on retrouve et qui sont rejoints par Léa.
2: Pour faire une pause entre les interviews, nous sommes partis nous balader autour de la Jolie Colo. Nous avons emprunté un chemin enneigé et légèrement vallonné qui serpentait au milieu des champs. Le craquement de la neige glacée sous nos pieds et le sifflement continu du vent ont créé une douce mélodie envoûtante qui donnait l'envie de rester dans le Vercors. Le sol blanc crissait sous nos pas, glissant par endroits, laissant entrevoir l'herbe verte et la terre du Vercors.
6: On pouvait se rendre compte et observer ce dont les intervenants nous avaient parlé durant les interviews du matin. Cette balade était amusante avec les boules de neige qu'on envoyait entre nous. On ne pensait qu'à rigoler et prendre du bon temps. On replongeait littéralement en enfance. Nous étions de si bonne humeur que nous avons littéralement chanté plusieurs de nos chansons préférées. En bref, l'atmosphère de cette promenade était joyeuse, malgré certaines difficultés à avancer dans la neige. Pour résumer, ce fut un moment vivifiant, d'évasion et de rigolade entre amis. On a pu découvrir la région d'une façon très concrète et réaliser à quel point cet endroit est exceptionnel. Ce moment nous a permis de passer du temps agréable avec nos camarades dans ce lieu captivant, hors du temps et de la civilisation. Un paysage magnifique qu'on n'est pas prêt d'oublier.
1: Nous ne sommes pas les seuls à avoir adoré découvrir le Vercors. Nos interviewés l'ont fait déjà bien avant nous. Écoutons par exemple ce qu'en pense Mickaël Rivoire, boulanger du Vercors qui a récemment emménagé.
7: Ah bah oui, en fait, moi je suis pas originaire du Vercors, mais ça y est, maintenant que je suis installé là, je sens que je suis tombé amoureux de l'endroit, j'ai l'impression que je vais plus en repartir là. Hein.
8: C'est vrai que c'est magnifique, hein. Surtout avec la neige et tout, ça fait vraiment des décors presque fantastiques, un peu imaginaires.
1: Benjamin Béchier, photographe professionnel et haut-savoyard de naissance, nous a aussi partagé son avis sur le Vercors où il s'est installé depuis plusieurs années.
9: Écoute, c'est, je pense, un mélange qui donne toute sa magie au plateau. Les rencontres que j'ai faites sont assez fortes et je trouve les gens ouverts au dialogue. Ils m'ont tous accueilli avec bienveillance et curiosité. J'aime les contradictions de ce plateau aussi, qui en fait n'est pas qu'un plateau, c'est bon, d'abord un ensemble de deux montagnes. Hein. Tu sais que jusque assez récemment, le Vercors était considéré plutôt comme deux massifs de montagnes, quoi. D'un côté, quatre montagnes, et puis l'autre, le côté plus au sud, autour de la réserve. Et tous ces replis, ces gorges, c'est sans fin en fait. Et à un moment, j'avais pour ambition d'en faire le tour et de voir une grande partie du plateau avant de sortir le livre. Mais en fait, il m'en manque plein. Donc j'aime bien aussi le fait de pouvoir s'y perdre indéfiniment. La moyenne montagne, c'est un territoire que je connais bien, j'y ai grandi. Donc c'est aussi un territoire dans lequel je me sens à l'aise. 1000-1500 mètres d'altitude, c'est quelque chose où je suis vraiment bien. C'est ma bonne place entre le ciel et la terre.
1: Voyons enfin ce que pense Yves Siama, journaliste freelance, qui a fait de nombreux articles sur le parc régional et ses habitants.
10: Voilà, moi j'ai un profil plutôt scientifique et normalement la science c'est quelque chose de neutre et un peu dépassionné, mais moi je suis assez fasciné par le Vercors et admiratif presque... j'allais dire mystiquement, mais c'est trop fort. Mais il y a quelque chose de vraiment majestueux, moi, qui m'impressionne dans le Vercors, en fait. Et quand j'y suis, quand je m'y promène, voilà. Par exemple, je suis très impressionné par l'épaisseur du silence qu'on a dans certains endroits. et puisqu'on est à la radio, je vous en parle d'autant plus volontiers. Je trouve que il y a une majesté des paysages visuels, mais il y a aussi des paysages sonores, en fait. C'est-à-dire que, voilà, il y a des moments où on entend le vent, on entend les arbres qui bougent, on entend des insectes, des oiseaux qui passent. Et en fait, si on fait le silence autour de soi, qu'on s'immobilise, qu'on s'immerge là-dedans, on a des sensations vraiment fortes, quoi. Enfin, moi, en tout cas. Donc, bon, moi, le Vercors, j'essaie de le comprendre, j'essaie de comprendre les gens qui y travaillent, qu'est-ce qu'ils font, pourquoi ils font ça, etc. Mais voilà, ça me fait un effet particulier, plus que ce que la raison supposerait, en fait.
0: Et pour terminer donc, sur ce chapitre, on va écouter maintenant une pastille sonore, en fait, qui regroupe les différentes réponses des invités à cette question récurrente qui était posée par les élèves à la fin de chaque interview. Et si le Vercors était un son ?

0: Et pour finir, si le Vercors était un son, quel serait-il ?
1: Le hurlement du loup.
2: Si le Vercors était un son, quel serait-il pour vous ?
3: Le loup.
2: Le loup ?
3: Ouais. C'est on a été dans les premiers à trouver des traces de loup sur le Vercors en 92. À l'époque, on nous avait traité un peu de fous, parce que le loup était plus du tout présent en France. Et en fait, on a réussi à retrouver ces traces, à les mouler et à refaire l'historique en fait, de la présence de ce loup. Et maintenant que ce loup est vraiment installé et s'est complètement sédentarisé sur le massif, pour moi, il est un peu l'emblème de ce pays.
0: Ouais. Si le Vercors était un son, quel serait-il ?
1: C'est une très bonne question. Pour moi, ce serait le vent dans les arbres avec un arrière-plan de chant d'oiseaux. Pour moi, c'est vraiment au printemps, quand on se promène dans le Vercors et que vous avez les oiseaux qui sont arrivés, c'est comme si la forêt chantait. Moi, c'est des grandes émotions pour moi. Et j'espère que je pourrai continuer à les vivre et que d'autres les partageront pendant longtemps. Et j'espère aussi qu'il n'y aura pas trop de bruit de motos et d'avions qui cacheront ces sons-là.
4: Si le Vercors était un son, que serait-il ? Enfin,
5: c'est ce que j'aime aussi, peut-être, c'est peut-être ce son-là, c'est peut-être le son des oiseaux sous la tente, un petit matin de printemps au mois de mai, je pense que c'est un beau son du Vercors par exemple.
0: Et si le Vercors était un son, que serait-il ?
6: Un son ?
0: Oui.
6: Ce serait le bruit du vent pour moi.
7: Si le Vercors était une odeur, qu'est-ce que ça serait ?
8: Ah, ça c'est une excellente question. Ah, je crois quand même que l'air frais a une odeur. Hein. Moi, je dirais ça, l'air frais. On va dire, de façon un peu générique, l'air de la montagne, là.
0: Selon vous, si le Vercors était une image, qu'est-ce que ce serait ?
9: À titre personnel, mais je rejoins ça, beaucoup de jeunes à les écoutes nous ont dit qu'ils voyaient le Vercors comme une île. Et c'est vrai que le plateau peut rapprocher, ça peut rappeler un environnement insulaire. C'est-à-dire qu'une fois qu'on est sur le plateau, en général, on a du mal à descendre. Et puis des fois, quand on y arrive, enfin, on veut y rester, je le verrais un peu comme une île protégée, quoi, mais pas isolée.
10: Oui, et puis à travers l'ensemble des écoutes, il y a eu d'autres images. Il y a celle de la forteresse, mais qui est une forteresse où toutes les portes sont ouvertes et toutes les fenêtres aussi. C'est ça l'image aussi.
0: Forteresse aux fenêtres et aux portes ouvertes. Voilà une belle image donc pour terminer cette pastille qui regroupait, donc je le disais, les réponses de nos invités à la question et si le Vercors était un son ou une image. Donc, nous allons vous proposer maintenant un focus, un zoom sur l'interview. D'ailleurs, ça tombe bien comme mot zoom, puisqu'il s'agit d'un photographe. Donc, sur l'interview de Benjamin Bécher, qui est photographe, et c'est Younous, Sabrina, Timéo et Mohan qui vont nous en parler.
11: Bonjour. Nous avons eu la chance d'interviewer Benjamin Bécher à la Jolie Colo. Il est photographe et il a publié un livre intitulé Le Clan. Il nous a parlé de la photographie et de ses méthodes, mais également du territoire du Vercors et de ses habitants. Donc maintenant, nous allons écouter un extrait de lui, du clan, pourquoi il l'a nommé comme ça.
5: Je cherchais une façon de parler de cette famille élargie, quoi, qui sont les habitants du plateau. Et ils sont drôles quand même. C'est-à-dire qu'il y a à la fois, forcément, des liens familiaux, des liens extra-familiaux rapprochés, c'est-à-dire des cousins, c'est encore la famille, mais on commence à s'en éloigner un petit peu. Et ensuite, il y a des familles qui se côtoient depuis très longtemps. Quand tu commences à te faire des copains un peu sur le plateau, tu vois qu'ils te racontent tout le temps des anecdotes les uns sur les autres. Et puis après, tu parles à, par exemple, un jeune éleveur qui est présent dans le livre, là, qui me parle de son chien et qui m'en parle comme d'un copain. Et après, tu parles à un naturaliste qui te parle des vautours, qui te parle des renards. Et pareil, qu'ils en parlent comme de gens qu'il a auprès de lui, quoi. Et donc, il est en train dans ma tête et dans le livre, en train d'exister une communauté d'êtres vivants, pas que des humains qui se fréquentent, qui ont des liens ensemble de subordination, d'amitié. Et la forme clanique, finalement, c'était une façon de le représenter. C'est notre famille, en fait, le clan. C'est un groupe de personnes qui vivent ensemble.
12: Pour nous, L'interview de Benjamin était la plus marquante, de toutes et de loin. Ce qui nous a vraiment frappé, la façon dont il nous a parlé de différents sujets, avec beaucoup de passion et de sincérité.
13: Et bien qu'il gravitait autour du Trièves, le plateau du Vercors lui-même restait un territoire à découvrir. Et son livre est une recherche de réalisme pur du Vercors. Il perçoit des liens familiaux et extra-familiaux très forts entre les habitants. Toutes les personnes qu'il rencontre deviennent importantes à ses yeux.
12: Sa vision du clan dépasse les humains. Il y inclut les éleveurs, les naturalistes, mais aussi les animaux, chiens de berger, vautours, renards. Pour lui, nous faisons tous partie d'un clan, qui nous relie par la vie, mais surtout par le Vercors.
14: Il utilise le noir et blanc pour mentaliser sa perception, s'extraire de la saisonnalité et quitter l'imagerie touristique pour aller vers quelque chose de plus profond. Ce qui est surtout marquant, c'est qu'il ne cherche pas forcément une esthétique colorée, mais se raccroche à d'anciennes techniques de photographie, comme la photo argentique. Nous allons donc écouter un extrait où il nous parle de sa manière de photographier.
12: Pourquoi ce choix du noir et blanc pour représenter le Vercors ?
5: Alors écoute, j'ai fait beaucoup de couleurs dans ma vie. Le noir et blanc, quelque chose que je porte en moi quand même. Quand on commence la photo, on commence en noir et blanc, forcément, parce qu'on a le petit labo et c'est plus simple. La couleur, ça coûte trop cher. Je savais que j'allais photographier pas mal le milieu naturel. Et j'avais envie de m'absoudre des couleurs pour plusieurs raisons. Pour pas trop qu'on voit la saisonnalité, pour quitter le monde touristique et aller vers quelque chose de plus profond, plus mental. Le noir et blanc a cette faculté, si tu veux, de mentaliser la perception qu'on a du monde, je trouve. Donc là, c'était pour moi le bon support. Ensuite, c'était moins cher. Je peux le faire développer pas cher ou le développer moi-même. C'est facile à scanner. Et j'avais envie de me remettre noir et blanc.
14: En photographiant des animaux morts, il sert surtout à rendre compte de ce que le randonneur ou le forestier croise réellement dans la nature brute. Il ne cherche donc pas à cacher ou voiler la réalité sur la mort, mais à rappeler que notre temps de vie est éphémère.
11: Il a aussi inscrit son travail dans une démarche d'hommage à ceux qui vivent, avec et pour le milieu naturel, comme en témoignent les photos dans son livre « Le Clan ». Pour finir, le photographe Benjamin Bécher nous a ouvert les yeux sur son travail et sa vision du Vercors.
0: Ce focus sur l'interview donc, du photographe Benjamin Bécher, donc, qui nous était proposé par Younous, Sabrina, Timéo et Mohan. Merci à tous les quatre. Et puis vivre sur le territoire du Vercors, c'est aussi pour certains s'y impliquer en tant que citoyen. On va écouter tout de suite François Richard et Henri Torres, qui sont membres de l'association Vercors Citoyens, sur ce thème donc, de l'engagement citoyen.
9: Alors c'est un collectif, hein, c'est une association, c'est un collectif d'habitants qui s'est créé en 2022 à Villard-de-Lans, à l'époque en réaction à certains projets immobiliers dont on n'est pas là pour parler aujourd'hui, mais en fait ce collectif s'est créé parce qu'en fait on voyait arriver des projets structurants sur le territoire qui étaient annoncés ailleurs que sur le territoire et sans que les habitants aient été consultés ou même informés. Donc ce collectif, l'idée de ce collectif qui s'appelle Vercors Citoyens, c'est d'informer et de rassembler les habitants et de réfléchir ensemble à comment faire évoluer le territoire pour qu'on s'y sente bien aujourd'hui et surtout demain, quoi. La mission du collectif, c'est de faire qu'on vive encore mieux que ce qu'on vit aujourd'hui là-dessus et qu'on ne perde pas certaines valeurs.
10: Pour compléter ce que dit François, ce qui est important aussi de savoir, c'est que nous sommes une association apartisane, c'est-à-dire que nous ne faisons pas de politique. En fait, on est là aussi pour les accompagner, on est aussi force de proposition. La force de notre collectif, c'est un rassemblement de personnes pour qui le territoire doit avoir du sens. C'est-à-dire que de participer en fait à la vie quotidienne et puis faire en sorte que ce qui concerne l'ensemble des projets structurants de notre territoire, on y soit associé. Mais on y soit associé de façon permanente et en même temps que nous soyons habitants et habitants, force de proposition. On a étudié pas mal de cas récemment sur Villard-de-Lans, mais au-delà du Villard-de-Lans, c'est l'ensemble du territoire qui est concerné. Et Vercors Citoyens, donc, comme disait François, date de sa création de 2022. Et en 2024, nous avons donc créé les écoutes citoyennes sur trois territoires, donc les quatre montagnes, le Vercors central et puis le Royans. Il en est sorti effectivement pas mal d'idées et puis pas mal de choses concernant l'habitabilité. C'est donc à ce niveau-là que nous sommes force de proposition auprès des élus.
0: Vous écoutiez donc François Richard et Henri Torres qui sont membres de l'association Vercors Citoyens et qui nous parlaient donc de ce thème de l'engagement. Et on va poursuivre tout de suite sur le même thème, mais cette fois-ci en s'intéressant à l'interview d'un des invités que les élèves ont pu contacter. Il s'appelle Loïs Haber et c'est un ancien biathlète qui est installé dans le Vercors. On retrouve tout de suite Lou et Lucas pour le récit de cette rencontre.
15: En effet, nous avons eu la chance d'interviewer Loïs Haber en visio. C'est un ancien biathlète français né en 1983 à Valence. Il a évolué au plus haut niveau international entre 2003 et 2012, avec plus de 100 départs en Coupe du Monde.

0: contre lequel Vercors Citoyen s'est battu. Écoutons-le.
1: Au vu de l'évolution du projet Tony Parker, quelle orientation donner selon vous à l'aménagement touristique de Villard-de-Lans ?
2: En fait, c'est le projet Parker, comme on l'appelle. Il a été retoqué par le préfet suite à la mobilisation de citoyens et surtout à un dossier plutôt défaillant sur plein de sujets quoi. Donc voilà, le projet a été retoqué par le préfet, mais ils ont quand même le projet de reproposer autre chose plus petit qui passe justement dans les demandes du préfet. Moi, mon avis, c'est toujours le même, c'est qu'il n'y a pas de concertation, c'est à mon avis pas un projet intéressant pour le territoire, dans le sens où il est trop grand, qui s'appuie uniquement sur du ski alpin, dont les jours sont plus que comptés, et j'en suis le premier malheureux, il n'y a pas un jour dans l'hiver où je ne suis pas sur les skis avec ma famille, pour travailler ou pour moi en perso. Donc Moi, je fais partie de ceux qui skieront jusqu'à ce qu'il reste un bout de neige quelque part. Mais à un moment, il faut savoir orienter le tourisme vers autre chose, vers quelque chose de plus respectueux de la montagne, moins carboné, moins véhiculé, plus en lien avec les subtilités qu'on peut avoir ici, donc c'est-à-dire moins artificiel. On peut faire beaucoup de choses sans artificialiser la montagne, et c'est pas du tout l'essence même de ce projet qui propose de l'indoor et du ski alpin.
1: Comment voyez-vous le Vercors donc dans 10-20 ans ?
2: Comme j'aimerais voir, j'aimerais que ça devienne une terre de d'innovation sur la transition, et qu'on ose jouer, protéger des zones aussi à destination de la faune, de la flore, qu'on continue de protéger cette réserve qui est magnifique, et qu'on sache faire du tourisme décarboné le plus possible. Donc en privilégiant tous les modes de déplacement doux, faire venir des touristes, mais d'une autre manière, et qu'une fois sur place, on sache leur montrer la vraie beauté du Vercors. Et la vraie beauté du Vercors, pour moi, c'est la beauté plutôt naturelle.
3: C'était donc la vision de Loïs Haber, ancien biathlète installé dans le Vercors, sa vision de l'avenir de ce territoire du Vercors. Et avant de poursuivre cette émission, on vous propose tout de suite de faire une petite pause musicale avec un autre titre qui a été sélectionné par les élèves. Il s'agit d'un monde nouveau de Feu Chatterton. On écoute.

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0: Merci.
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6: Quand on parle d'agriculture, on parle de l'alimentation de tout le monde. Quand on parle d'agriculture, on parle de l'eau qu'on boit tous les jours, de l'air qu'on respire à chaque instant. Quand on parle d'agriculture, on parle de notre santé.
7: Benoît Biteau, paysan, député écologiste de Charente-Maritime.
6: On parle d'une activité qui mobilise énormément d'argent public. On continue de nous balancer un plan d'urgence agricole où on veut balancer des méga-bassines dans tous les sens, où on veut faire des bâtiments d'élevage IFCE et on remet en selle des pesticides. C'est du grand n'importe quoi. Dans cette permanence, j'ai reçu des parents qui ont perdu leur enfant. Débuter sa vie dans un combat homérique contre une maladie mortelle qui s'appelle un cancer. Parcours médical en chimiothérapie dans des hôpitaux. On n'a pas le droit de leur dire « mais les agriculteurs ont besoin de ces pesticides, sinon économiquement on n'y arrivera pas », ce qui est absolument faux de surcroît. Venez dire à ses parents qui ont emmené leur fille ou leur fils dans des petites boîtes en bois, là, et venez leur raconter vos carabistouilles. En plus, ça ne tient plus la route 2 minutes. Même en termes de compétitivité, l'argument ne tient plus.
7: Août 2026, en pleine canicule, feux de forêt, pénurie d'eau, le gouvernement Macron impose brutalement la mortifère loi d'urgence agricole qui prévoit, entre autres horreurs, moins de paysans, plus de fermes-usines, plus de méga-bassines, plus de pesticides pour le profit de grandes firmes agro-industrielles servies par la Macronie. Macronie qui perdra les commandes du pays en mai 2027 et qui n'a plus le temps d'essayer de convaincre pour passer en force ses lois écocidaires et antisociales, comme par exemple ce qui a été appelé le permis de tuer de la police. Ça, c'est à l'échelle nationale. Et à l'échelle européenne, même offensive anti-citoyenne et anti-écologique avec les omnibus européens. Paquet de lois qui détricotent la protection du vivant et notamment le principe de précaution sur des pesticides et autres poisons dont on sait la responsabilité dans les épidémies de cancers et autres maladies, toujours au profit de multinationales empoisonneuses qui prétendent aussi fabriquer les médicaments contre les ravages sanitaires qu'elles provoquent. Le paysan député Benoît Biteau a démontré qu'une agriculture vertueuse et bénéficiaire est possible sans asservir, détruire et tuer les gens et tout ce qui vit. On a déjà rencontré Benoît sur la lutte anti-bassine qu'il a été l'un des premiers à mener dès 1999. Et en cet automne 2026, il nous accueille dans sa permanence parlementaire de Rochefort, Charente-Maritime, dans l'une des régions les plus pesticidées du pays, l'une des plus frappées par les cancers. Salut les amis, c'est JBD pour Polémix et la voix off.com et pour votre radio libre préférée, agribashing. Non, agri-loving. Oui. Bonjour Benoît.
6: Bonjour.
7: Merci donc de nous recevoir ici à ta permanence de Rochefort. Contexte dramatique et puis aussi un vrai plaisir de retomber sur toi.
6: Mais oui, c'est partagé. C'est pas parce que la situation est effectivement dramatique qu'on doit pas, dans la convivialité, continuer de faire passer des messages et surtout essayer d'identifier où sont les espoirs de sortie de cette situation un peu catastrophique, effectivement.
7: Tu es enfant d'une famille de paysans de longue date. Mmh. Tu es agronome et député pour le groupe écologiste qui, au moment où on se parle, donc rentrée 2026, compte 38 membres.
6: Ici, localement, on m'appellerait un galop-chenot, hein, dans le dialecte local. Moi, je suis né ici, dans le Marais, sur une zone de plaine aussi, et je suis né là, je suis tombé dedans quand j'étais petit. J'ai très vite compris les enjeux liés à l'eau, de la source à l'estuaire. Et après, bah, j'ai orienté mes formations sur les compétences agricoles. Hein. Je suis un pur produit des formations des ministères de l'Agriculture, bac scientifique dans un lycée agricole, 2 brevets de technicien supérieur, 1 diplôme d'ingénieur agro. Et après, des expériences professionnelles multiples, J'ai pu mettre en application mes compétences scientifiques. Hein. Moi, ma compétence transversale, c'est l'agronomie, mais je suis aussi halieute, donc spécialiste de la vie dans l'eau. Je suis aussi spécialiste de la gestion de l'eau, et également spécialiste des questions génétiques. Et j'ai eu la chance, dans un parcours professionnel où j'ai eu plusieurs vies, de pouvoir explorer toutes ces compétences dans mon parcours. J'ai travaillé sur des sujets qui sont pas du tout polémiques, comme les OGM tolérants au glyphosate. J'ai travaillé également sur le clonage d'animaux d'élevage, avant de bifurquer, d'entrer dans des professions passion, où je suis devenu conservateur du patrimoine et où j'avais la charge de préserver le patrimoine technique, scientifique et naturel, c'était mon appellation exacte. En gros, les espaces remarquables, et j'ai beaucoup travaillé sur le dossier Marais Poitevin, mais aussi les espèces remarquables, qu'elles soient sauvages ou domestiques, donc les oiseaux, les plantes, les batraciens, les insectes, mais aussi les races et les variétés cultivées, le baudet du Poitou, le cheval de trait Poitevin, la chèvre Poitevine, la vache maraîchine, l'oie grise du Marais Poitevin, mais aussi les végétaux, les fruits anciens, l'angélique, l'oignon de Saint-Urgent sur l'île d'Oléron, des sujets sur lesquels j'ai pu m'impliquer en tant que scientifique, chercheur même. Et à 40 ans, dans une forme de passage à l'acte, je suis devenu paysan, c'est-à-dire que j'ai fait le choix de reprendre une structure qui était celle de mon père, qui était plutôt en grave difficulté économique, et le challenge que je voulais relever, le pari que je voulais relever, c'était de dire, on part de cette structure qui allait très loin dans une agriculture productiviste, intensive, industrielle même, qui était en monoculture de maïs irrigué depuis 35 ans, et de partir de là, avec les difficultés économiques qu'elle rencontre, et de faire la démonstration que, en adoptant des pratiques agroécologiques, on trouve des réponses économiques, écologiques et sociales, ce qui m'a valu d'être récompensé assez vite par le ministère de l'Agriculture du Trophée National Agriculture Durable. Donc en 2009, Monsieur Barnier, on peut pas le taxer d'une grande proximité politique, c'est pas notre connivence politique qui fait que j'ai été récompensé de ce Trophée National Agriculture Durable. Donc ça m'a permis d'être identifié comme quelqu'un qui met en pratique des innovations agronomiques qui permettent de relever les défis contemporains de la souveraineté alimentaire, mais aussi de l'adaptation, voire de l'atténuation du dérèglement climatique sur cette ferme, et c'est ce qui m'a propulsé dans un parcours politique, c'est-à-dire qu'en devenant ce paysan lauréat du Trophée National Agriculture Durable, j'ai été repéré par notre présidente de région, que je connaissais, hein, puisque quand j'étais fonctionnaire sur le Marais Poitevin, c'était aussi ma présidente, qui m'a proposé de devenir vice-président de la région Poitou-Charentes, et c'est là où je commence à mettre le pied dans le monde politique, et où je fais des choses innovantes sur cette région Poitou-Charentes, pendant la période où je suis vice-président de cette région, et qui m'a permis d'être identifié pour ensuite devenir député européen en 2019 et député à l'Assemblée nationale en 2024. Voilà un peu rapidement mon parcours. Et donc, j'essaie d'utiliser mes compétences scientifiques, d'ancien chercheur, mais aussi de paysan qui est passé à l'acte pour essayer de bâtir des politiques publiques, des réglementations qui permettent d'avancer dans l'intérêt commun, dans l'objectif d'atteindre la souveraineté alimentaire, mais aussi de permettre aux paysans de vivre dignement de leur métier et de préparer au mieux l'avenir des générations futures dans un contexte qui est de plus en plus incertain, de plus en plus anxiogène même, on parle d'éco-anxiété. Eh bien, j'essaie de, à ma modeste échelle, d'apporter des réponses sur ces questions-là.
7: L'exploitation existe toujours ?
6: Alors moi, je parle pas d'exploitation. Et j'ai une difficulté avec la déclinaison du verbe exploiter quand je parle de mon métier. C'est-à-dire que...
7: La ferme ?
6: Voilà, exactement, c'est le terme que j'utilise. Moi, je parle de ferme parce que quand on parle des animaux, quand on parle de la terre, quand on parle des hommes, utiliser le verbe exploiter, ça me dérange énormément. Et donc, moi, je préfère coopérer avec la vie plutôt que de chercher à la mettre au pas dans une forme d'exploitation. Et donc, moi, je ne me revendique ni exploitant, je revendique pas valoriser une structure qui s'appelle une exploitation. Je parle de paysan et je trouve que le mot est très noble. Pour moi, il a aucune connotation péjorative. Je parle de ferme pour éviter la connotation exploitant-exploitation. Et puis après, il y a une petite dimension politique, c'est-à-dire que moi, j'ai besoin de me démarquer aussi d'un syndicat agricole qui s'appelle la Fédération nationale des syndicats d'exploitants agricoles, que l'on connaît sous la dénomination FNSEA. Et donc, dans la mesure où ce syndicat a choisi de représenter les exploitants agricoles et que je ne me reconnais absolument pas dans les orientations de ce syndicat, j'ai besoin de ne pas utiliser leur vocabulaire d'exploitant, d'exploitation, quand je parle de mon métier, pour deux raisons. C'est-à-dire que j'ai beaucoup de mal avec la notion d'exploiter, ce verbe exploiter, quand je parle de mon métier, mais aussi politiquement, pour me démarquer significativement des orientations, des trajectoires que propose la FNSEA, qui ne sont absolument pas les miennes, et dans lesquelles je ne me reconnais absolument pas, et donc je me revendique paysan, et je suis d'ailleurs adhérent de la Confédération paysanne.
7: Et donc la ferme, elle tourne toujours ?
6: Absolument. Alors la ferme que j'ai créée en 2007 a fluctué en surface. Je me suis installé au départ sur 155 hectares. 20 ans après, j'ai permis 7 exploitations de jeunes que j'ai croisés sur mon parcours qui ont bénéficié de propositions de foncier. Mes collègues de la FNSEA parlent d'agribashing. Moi, je revendique plutôt de l'agri-loving, c'est-à-dire que des propriétaires fonciers qui sont des enfants ou des petits-enfants d'agriculteurs, qui sont propriétaires de fonciers agricoles, mais qui eux-mêmes ne sont plus agriculteurs, sont venus me rencontrer pour me dire nous, on a des surfaces foncières qu'on loue à des agriculteurs qui ont des pratiques qui correspondent pas à nos convictions, et on aimerait que tu fasses chez nous ce que tu fais chez toi. Et donc, j'ai eu des mouvements fonciers importants, c'est-à-dire des gens qui me confiaient leur structure foncière, sur lesquelles je mettais en pratique ce que j'ai moi-même développé sur ma propre structure. En gros, c'est l'agroforesterie, c'est l'arrêt du labour, c'est l'utilisation de ressources génétiques locales et anciennes, c'est le mélange d'espèces pour éviter d'avoir recours et aux engrais de synthèse et aux pesticides. Voilà, c'est toutes ces réponses-là. Alors, c'était surtout des surfaces de grande culture au départ, après des prairies pour des éleveurs aussi. Et ce qui s'est passé, c'est que j'ai accepté d'augmenter la superficie de ma structure, qui est montée jusqu'à 260 hectares. Mais ça m'a permis d'installer, au fil de ces 20 ans, 7 jeunes agriculteurs et jeunes agricultrices en agriculture biologique, sur des préceptes agronomiques qui ont fait leurs preuves et qui donnent satisfaction à ces propriétaires qui m'avaient contacté pour que je mette en place des choses intéressantes sur leur structure et qui, quand je leur ai proposé de transférer le fermage qu'ils m'avaient attribué, ont accepté de le transférer à ces jeunes qui s'installaient exactement dans les mêmes dynamiques. C'est la preuve qu'on peut faire de l'agriculture autrement et que même quand on passe par d'autres voies que la Chambre d'agriculture qui cherche à formater les jeunes qui s'installent sur des logiques intensives, productivistes et industrielles, souvent adossées à des taux d'endettement élevés, on a des réponses. Et donc moi, je suis très satisfait d'avoir pris ce foncier. Enfin, j'en ai pris, j'en ai relâché, j'en ai repris, j'en ai relâché, voilà. Mais surtout de revendiquer aujourd'hui avoir installé cette jeune. Aujourd'hui, la structure, elle est probablement au plus bas des surfaces que j'ai eu un jour à valoriser. J'ai dû déclarer cette année 110 hectares à la politique agricole commune. C'est, je pense, la surface la plus faible que j'ai déclarée ces 20 dernières années. Mais il y a toujours une structure avec quelques vaches, quelques chèvres, des bonnets du Poitou, trop à mon goût, mais quand on fait naître des bonnets du Poitou, on a toujours du mal à les mettre en marché, à les mettre en vente, parce que s'il y a des animaux attachants, c'est bien cela, des juments poitevines et quelques poules pondeuses. Donc oui, la structure est toujours existante. Avec une année 2026 quand même, qui comme toutes les autres, malgré l'agroforesterie, malgré, a été quand même extrêmement difficile.
7: Bon, alors, c'était pas juste pour le plaisir de te faire dérouler ton CV, mais pour parer tout de suite ce truc de oui, mais les bobos de la ville, écolo, gaucho, machin, qui n'y connaissent rien. Bon, là, voilà, on a une personne de la terre qui sait de quoi elle parle. Revenir aussi sur ces deux métiers différents, ces deux activités différentes, il y a effectivement un distinguo très clair entre un paysan, qui est aussi un conservateur du patrimoine, qui aime la terre, qui pense à la transmettre aux générations futures et à pas en faire n'importe quoi. Et à contrario, rien à voir avec le paysan, il y a l'exploitant agricole, vassal de l'agro-industrie. Et tu as parlé d'un pseudo-syndicat, donc un FNSEA. Alors évidemment, ça nous met toujours un peu dedans, parce que quand on dit syndicat, on pense que c'est de gauche. Est-ce que ce serait trop caricatural de dire que cette FNSEA, mais aussi les politiques de droite et d'extrême droite, sont des gens inféodés à l'agro-industrie et à des multinationales comme Bayer Monsanto, Syngenta et compagnie?
6: C'est exactement ça. Rappelez que même si La FNSEA a déposé ses statuts sous un statut de syndicat. C'est un adhérent du MEDEF, donc on est sur un syndicat de patrons. C'est pas un syndicat de salariés, pas du tout le même logiciel. Donc c'est clairement un syndicat qui a des idées libérales, ultra-libérales même, adhérent du MEDEF. Et ce syndicat, qui est un syndicat de patrons, est effectivement inféodé à ces grandes structures que sont les grandes firmes phytosanitaires, phytopharmaceutiques, qu'on parle des vendeurs de pesticides comme Bayer, Syngenta, BASF, ou les marchands de semences, qui souvent sont les mêmes, hein, puisqu'on retrouve Bayer, on retrouve Corteva, qui sont les deux plus grands groupes semenciers mondiaux, on retrouve Limagrain, qui est le troisième, ceux-là sont là, et puis on retrouve aussi, autour de la FNSEA et de leur logiciel de production, les grands groupes de distribution d'engrais, comme Yara, comme Timac, donc le groupe Roulier, en vrai. Donc voilà, tous ces gens-là sont là, proches de la FNSEA, mais en vérité, ils vivent dans la même fédération de syndicats autour du MEDEF, voilà, donc il n'y a aucune surprise. Il faut rappeler que la FNSEA est née dans les marmites de Vichy, hein, donc moi j'ai écrit ça dans mon livre qui s'appelle Paysans résistants, qui a été diffusé par les éditions Fayard en 2018. J'ai écrit ça, que la FNSEA était née dans les marmites de Vichy. On avait prévu un budget juridique au cas où la FNSEA nous attaque, parce que j'affirmais ça, mais si on l'a laissé dans le livre, c'est parce qu'on avait suffisamment de sources pour le démontrer, et la FNSEA n'a jamais attaqué la publication. Ça donne une idée de qui sont ces gens-là, et la FNSEA surtout a adhéré à ce discours dominant d'après-guerre qui consistait à dire que pour atteindre la souveraineté alimentaire, il fallait remembrer, arracher tous ces arbres, arracher toutes ces haies, mécaniser à outrance l'agriculture avec les conséquences qu'on connaît aujourd'hui sur l'endettement des structures agricoles, et utiliser ces substances qui à l'époque étaient magiques, hein, que sont les engrais de synthèse et les pesticides. C'est intimement lié, hein. Quand on utilise les engrais de synthèse, on a forcément besoin des pesticides, puisque à partir du moment où on utilise les engrais de synthèse et qu'on pousse la plante au-delà de normalement ce qu'elle est prévue pour faire, elle est malade en permanence. D'ailleurs, c'est une vaste supercherie de comparer l'utilisation des pesticides à la santé humaine et à la prise d'un paracétamol, parce qu'on aurait un mal de tête.
7: Phytosanitaire, comme ils disent.
6: Hein. Moi, j'utilise le terme pesticide à dessein, parce qu'on aurait l'impression que phytosanitaire, ça s'apparenterait à un produit pharmaceutique qu'on prend quand on a une migraine. Se poser quand même la question de pourquoi on a des migraines. Est-ce qu'il n'y a pas des facteurs environnementaux? De la même manière que on a besoin de pesticides pour protéger une plante qui a été soumise à des fertilisations trop élevées, fertilisations azotées surtout, qui rend la plante malade en vrai, et donc qui nécessite qu'on la protège de maladies. Donc on rend la plante malade dès sa naissance, et donc on a besoin des pesticides tout au long de sa vie, et on ose venir comparer ça avec des prises de médicaments pour des pathologies ponctuelles, une grippe ou je ne sais quoi. Donc c'est d'une hypocrisie, d'un cynisme même absolument ahurissant. Mais effectivement, ces gens sont la main dans la main, et la trajectoire de développement de ces gens-là n'a rien à voir avec le maintien d'une paysannerie comme celle qu'on aime, qui fait d'ailleurs que le monde agricole a plutôt bonne presse dans l'opinion publique. Il y a toujours cette solidarité du monde extérieur au monde agricole vers le monde agricole. C'est des gens qui sont subtils dans leur communication, et ils savent entretenir cette forme d'image d'épinal de cette agriculture qui en vérité n'existe pratiquement plus, qui se sont appliqués à détruire, mais qui, par leur communication, continuent d'alimenter, d'entretenir cette sympathie qu'a la population sur le monde agricole, comme si le monde agricole était celui qu'on connaissait après-guerre. Le salon de l'agriculture, les 10 jours du salon de l'agriculture, c'est ça l'objectif. C'est ça l'objectif du salon de l'agriculture, c'est de montrer une image d'épinal d'une agriculture qui n'existe pourtant plus, de manière à ce qu'on continue d'alimenter, d'entretenir ce capital sympathique qu'il y a autour de ces agriculteurs adhérents de la FNSEA et qui n'ont absolument plus rien à voir avec tout ça. Xavier Belin, qui a été un des présidents de la FNSEA remarqué, disait que la production agricole en France, à terme, devrait s'appuyer sur 100 000 exploitations agricoles. Et j'ai choisi exploitation à dessein, 100 000 exploitations agricoles. On est encore 400 000 agriculteurs aujourd'hui. Ça veut dire que l'objectif de la FNSEA, la trajectoire de la FNSEA, c'est encore de diviser par 4 le nombre d'agriculteurs par rapport à la situation qu'on connaît aujourd'hui. Ça n'a absolument rien à voir avec le paysan pour lequel on aurait plutôt de la sympathie, qui sont en train de s'acharner à faire disparaître. Et d'ailleurs, la ministre de l'Agriculture, au travers de la loi d'urgence agricole, est complètement en train d'alimenter cette trajectoire. On voit bien à qui s'adresse une loi d'urgence agricole telle qu'elle a été imaginée, notamment sur l'élevage. On relève les seuils de ce qu'on appelle une installation classée pour la protection de l'environnement, et où l'élevage que soutient cette loi d'urgence agricole n'est pas l'élevage de ces bovins qu'on va trouver sur la zone de marais telle que je le pratique moi, n'est pas l'élevage qu'on va trouver en écopastoralisme sur les forêts pour éviter qu'elles brûlent. Parce que si on faisait de l'élevage sous les forêts, avec des chèvres et des ânes par exemple, on n'aurait pas du tout observé ce qu'on a observé cet été en termes d'incendie. Mais les élevages aujourd'hui, ou les animaux d'élevage, sont tous concentrés dans des bâtiments à bouffer du maïs et du soja, alors que c'est des herbivores, plutôt que d'entretenir des espaces remarquables comme les sous-bois qu'on pourrait entretenir avec des animaux d'élevage, ce qui n'empêche pas de produire du lait ou de la viande, et qui aurait évité probablement ces incendies. Ça n'a rien à voir avec ces élevages qui tentent d'entretenir la montagne. Et si on ramène Amazon à moi, sur laquelle j'évolue, ce qu'on a fait depuis 60 ans, c'est qu'on a retourné des prairies, qui étaient souvent des zones humides, des zones de marais, pour les drainer, qui étaient donc jusque-là pâturées par des herbivores qui mangeaient de l'herbe. Vous voyez, la révolution qu'il propose Bito, le député Bito, c'est de faire manger de l'herbe à des herbivores. C'est quand même redoutable. Et donc, ces animaux-là, qui étaient des herbivores, mangeaient de l'herbe. On a retourné ces prairies, on a renfermé les animaux dans des bâtiments, on produit sur ces anciennes prairies du maïs, après avoir drainé ces prairies, qu'on va venir irriguer pour mettre du maïs dans l'auge. Et comme le maïs est pauvre en protéines, il manque dans la ration à base de maïs ses protéines, qu'on va produire de l'autre côté de l'Atlantique, du soja par exemple, qui fait que quand on ensile un hectare de maïs chez nous, on crée une dépendance d'un hectare de soja là-bas. On voit bien le délire de ces logiques-là. Et après, on va s'étonner que le climat s'emballe à développer du soja sur le poumon de la planète qui est la forêt amazonienne. On va s'étonner que sur fond de dérèglement climatique qu'on alimente avec ce genre de pratiques, on va être confronté à des inondations en hiver parce que les zones d'épandage de crues qui étaient précisément ces prairies qu'on a retournées et drainées pour faire du maïs ne remplissent plus leur fonction. Et donc, quand on ne sait plus accueillir l'eau où elle doit être accueillie, la ralentir, la retenir et la laisser s'infiltrer pour recharger les réserves souterraines, eh bien, on assiste à des inondations. Et comme on n'a pas su retenir l'eau qui est partie dans des inondations et donc toujours plus vite à la mer, eh bien, en été, on est confronté à des sécheresses. Inondation, sécheresse, c'est les deux phases de la même pièce. Et c'est une logique d'aménagement du territoire qui n'a rien à voir avec cette paysannerie, cette image d'épinal de l'agriculture qui a complètement disparu. Si on avait maintenu ces paysans-là, qui entretiennent ces espaces remarquables, qui, au-delà de nourrir des herbivores, sont des espaces qui remplissent des fonctions hydrauliques, des fonctions de biodiversité, des fonctions de séquestration de gaz à effet de serre pour éviter que le climat s'emballe, eh bien, on n'en serait pas là. On n'en serait pas là. Et on continue, avec une loi d'urgence agricole, à faire reculer cette agriculture paysanne qui est la bonne pour continuer d'accélérer le développement de l'agriculture qui nous emmène droit dans le mur. Et il y a un éléphant dans la pièce, c'est l'argent public. C'est-à-dire qu'on fait ça avec beaucoup, beaucoup, beaucoup d'argent public. Et on fait ça sans consulter les citoyens. Et ça m'amène sur la signature par les 2 millions de signataires de la pétition contre la loi du plomb.
7: Ces paysans qu'on a transformés en exploitants agricoles sont les premières victimes de ce système à broyer. Parce qu'on est toujours un peu fasciné de voir des exploitants agricoles qui peuvent militer pour un syndicat qui les fait crever. Alors, il y a le regard du voisin, il y a l'inféodation au Crédit Agricole, il y a les pressions, mais les tenants d'un retour à un système raisonnable de travail de la terre ne sont pas dans l'agribashing. Du côté des opposants à la FNSEA, on aime les paysans.
6: Il y a plusieurs choses dans ce que tu viens de dire. Première chose, c'est qu'en vérité, les agriculteurs qui sont aujourd'hui en difficulté, Dieu sait s'ils le sont.
7: Le taux de suicide dans ce métier en atteste.
6: 600 par an. 600 par an, c'est énorme. Je conteste pas leur détresse. Bien au contraire, on a besoin de venir à leur soutien. Mais en vérité, ces agriculteurs-là, qui pensent qu'on ne peut pas se remettre en cause et qui pensent que les écologistes sont des adversaires alors que c'est probablement leurs meilleurs alliés.
7: Des adversaires à qui il faut faire la peau d'ailleurs.
6: Oui, d'ailleurs,
7: Bertrand Vantaud, patron de la coordination rurale, qui a dit ouvertement devant caméra que les écolos, il faut leur faire la peau.
6: Et le procès, quand même saisi la justice, nous les écologistes, tenter de faire condamner des propos aussi insupportables.
7: J'ai même vu d'ailleurs que les écolos sont responsables des feux de forêt, oui, parce que les vilains, ils veulent pas qu'on débroussaille.
6: Mais en vérité, c'est complètement délirant, c'est-à-dire que ce qu'ils sont en train de nous proposer, c'est de continuer sans rien changer, avec les solutions qui les ont précisément amenés dans le mur. Einstein disait, c'est pas avec ceux qui sont à l'origine du problème que vous trouverez la solution. Et c'est exactement de ça qu'on est en train de parler. C'est-à-dire que là, ils sont dans le mur, ils sont à l'os, et plutôt que de dire, temps mort maintenant, il faut qu'on regarde ce qui ne va pas, comme font tous les autres corps de métier, quand il y a des difficultés, on essaie d'identifier d'où viennent les difficultés, on essaie d'identifier surtout les difficultés structurelles, de manière à cesser de se réfugier derrière des excuses conjoncturelles en permanente. En vérité, quand la conjoncture se répète avec autant de récurrence, c'est qu'on a une difficulté structurelle. Eh bien, à vouloir toujours faire porter cette responsabilité aux écologistes, plutôt que de se dire on a peut-être des choses à revisiter, et à soutenir de surcroît la FNSEA, ces gens sont véritablement pris dans un syndrome de Stockholm. Ils volent en escadrille pour défendre leur bourreau, qui est la FNSEA, qui, objectivement dit, on est encore 4 fois trop d'agriculteurs, on va en faire disparaître encore 300 000, parce que on n'a pas besoin de tous ces gens-là, avec la complicité de la ministre de l'Agriculture. Donc ça, c'est extrêmement inquiétant comme mouvement. Il y a aussi se poser la question de regarder en profondeur les propositions qu'ont fait les écologistes, c'est-à-dire qu'on nous présente comme des anti-tout, comme des gens qui sont jamais contents.
7: L'écologie punitive.
6: Voilà, l'écologie punitive. Mais regardons ce que proposent les écologistes, à la fois en termes de solutions techniques, agronomiques, scientifiques, pour essayer de s'affranchir de l'utilisation de ces pesticides, de ces engrais de synthèse, de ces méga-bassines, de ces semences certifiées, qui sont vraiment des pièges pour le monde agricole, c'est-à-dire que le monde agricole se met des boulets aux chevilles délibérément, et regardez ce que nous, on propose en alternative, qui redonne de l'autonomie semencière, de l'autonomie génétique, de l'autonomie décisionnelle, c'est fondamental. C'est plus la chambre d'agriculture, c'est plus le crédit agricole, c'est plus la coopérative qui décide à la place de l'agriculteur. On leur redonne la possibilité de retrouver de l'autonomie de décision. C'est déterminant. Si on avait fait ça depuis le temps qu'on porte des projets alternatifs, l'agriculture serait pas à l'os comme elle l'est aujourd'hui. Ce que proposent les écologistes font d'eux les meilleurs alliés des agriculteurs. On aurait sauvé le revenu des agriculteurs, on aurait évité qu'ils soient à ce point en difficulté quand on a des événements climatiques comme ceux qu'on traverse depuis longtemps. Et puis on aurait fait surtout de l'agriculture, qui est bien sûr la première victime du dérèglement climatique, mais qui est aussi coupable, et le mot est fort, de dérèglement climatique, parce que après les transports, via l'utilisation de ces engrais, via l'utilisation de ces pesticides, via la mécanisation, c'est aussi une activité émettrice de gaz à effet de serre qui accélère le dérèglement climatique. C'est la deuxième activité responsable du dérèglement climatique après les transports. Donc ils sont coupables de ces dérèglements climatiques. Mais moi, j'ai l'audace de dire que l'agriculture peut aussi être la solution. C'est-à-dire que quand cette activité occupe 60% des espaces, on doit mobiliser ces espaces-là pour séquestrer des gaz à effet de serre. Et là, on allume un cercle vertueux. C'est-à-dire que quand on commence à stocker du carbone et des gaz à effet de serre, on augmente la fertilité des sols, on augmente la matière organique des sols, on augmente, du coup, la réserve utile des sols, et donc on a moins recours à l'irrigation, on facilite l'infiltration de l'eau dans les sols, et donc on n'a plus la terre qui se barre en bas de la parcelle quand on a des fortes pluviométries et qui finit à la mer au bout du bout. Donc, ça devient manichéen, en vérité, entre le cercle vicieux qui aujourd'hui est à la manœuvre et est soutenu par beaucoup d'argent public, et le cercle vertueux qu'on pourrait engager si on utilisait un peu les connaissances scientifiques. Parce que nous, les écologistes, c'est pas des idées farfelues qui sortent comme ça au doigt mouillé. C'est en vérité ce que nous dit la science. Je reviens sur mon expérience de chercheur et de scientifique. Quand on regarde un peu toutes les données scientifiques dont on dispose, on se rend compte que la trajectoire qu'ils ont choisie est la mauvaise. Quand on parle de souveraineté alimentaire, et donc derrière la souveraineté alimentaire, il y a aussi le revenu des agriculteurs, ce qui menace la souveraineté alimentaire aujourd'hui, c'est pas la disparition de l'acétamipride, c'est pas la disparition du flupyradifurone, c'est pas la disparition du Roundup éventuellement. Ce qui menace la souveraineté alimentaire aujourd'hui, c'est le dérèglement climatique, c'est l'effondrement de la biodiversité. Et donc tant qu'on sera sur une agriculture qui, sur ces deux enjeux-là, participe à accélérer le dérèglement climatique et l'effondrement de la biodiversité,
0: Et c'est pour ça que je parle de syndrome de Stockholm. On scie tout simplement la branche sur laquelle on est assis. Et les premières victimes seront les agriculteurs, alors que s'ils étaient un peu clairvoyants, ils pourraient au contraire porter la solution qui sauverait globalement l'humanité, mais eux en premier.
7: Benoît, ce serait bien de faire une pause musicale. Est-ce que tu as envie de nous faire découvrir quelque chose ?
6: Un artiste que j'aime beaucoup, hein, c'est HK, qui dit « Passer ma vie ». Un texte que j'aime bien parce que ça me parle, ça me renvoie sur mon propre parcours, sur ma propre vie en ce moment. «

0: Je reviens sur mes attentes sociétales et citoyennes, je reviens sur mes 2 millions de signataires de la pétition du plomb.
1: À l'été 2025, plus de 2 millions de personnes ont signé une pétition de l'Assemblée nationale disant qu'ils ne voulaient pas d'acétamipride. Et dans ces 2 millions de signatures, on peut imaginer qu'il n'y avait pas que des écologistes échevelés, il y avait tout simplement des gens qui n'ont pas envie d'attraper le cancer via leur assiette. Et le sénateur Duplomb a dit « Bon, bah, finalement, je vous passe quand même ma loi, sauf l'acétamipride. » Et puis, en fait, on vous la colle, l'acétamipride. Et puis, dans la foulée, on vous en rajoute un autre. Donc, j'ai appris un nouveau mot, hein, flupyradifuron.
0: Le flupyradifuron est un néonicotinoïde.
1: Et donc, crime écocidaire, mais crime démocratique aussi.
0: Crime démocratique parce que la loi Duplomb 1 a été votée sans débat. Le rapporteur a permis d'éviter le débat dans l'hémicycle. Le rapporteur a porté une motion de rejet préalable, ce qui fait que...
1: Son propre texte.
2: Donc, une fourberie incroyable.
0: Voilà, c'était pour éviter que les amendements qu'on avait déposés puissent être débattus. C'est-à-dire que moi, dans mon travail de député, puisque j'étais le député qui avait déposé le plus d'amendements sur la loi Duplomb, 452 exactement, l'objectif, c'était de faire de cette loi absolument ahurissante, qui faisait froid dans le dos, de saisir malgré tout cette opportunité-là, pour engager un vrai débat de fond sur les orientations agricoles. Et quand le rapporteur nous dit « mais autant d'amendements, c'est de l'obstruction », j'en avais déposé 452, je défie quiconque d'aller regarder mes amendements, ils sont toujours disponibles sur le site de l'Assemblée nationale, et de me détecter un seul amendement qui soit un amendement d'obstruction, c'est-à-dire que tous mes amendements étaient étayés et soutenus par une référence scientifique qui permettait de montrer que derrière chaque amendement, il y avait la tentative de faire progresser ce texte dans l'intérêt commun, avec des références scientifiques robustes. Donc c'était tout sauf de l'obstruction. Et la pétition de plus de 2 millions de citoyens qui signent, et c'est là où tu as raison quand tu dis qu'on a piétiné la démocratie, nous amène à engager un débat dans l'hémicycle. Donc il y a eu un débat sans vote. Donc on a eu un vote sans débat et ensuite un débat sans vote. Donc on voit bien que notre démocratie est malade quand on a des constats comme celui-ci. Mais surtout, 400 000 agriculteurs, 2 millions de signataires, ça veut dire qu'on a 5 fois plus de personnes, presque 6 d'ailleurs, qui signent pour qu'on réoriente l'agriculture. Ça veut dire que ce sujet-là, qui est l'agriculture, où on conduit tous les textes de loi, et la ministre de l'Agriculture actuelle, Annie Genevard, est complètement là-dedans, uniquement dans la discussion avec le monde agricole, au motif que c'est une loi agricole, on discute qu'avec le monde agricole, exige pourtant qu'on installe ce sujet des orientations agricoles dans un véritable débat de société. Et le sujet, il est simple. Quand on parle d'agriculture, on parle de l'alimentation de tout le monde. Quand on parle d'agriculture, on parle de l'eau qu'on boit tous les jours. Quand on parle d'agriculture, on parle de l'air qu'on respire à chaque instant. Quand on parle d'agriculture, on parle aussi de notre santé. On parle d'une activité qui mobilise énormément d'argent public. Et donc, et j'aime bien faire référence à Clémenceau, non pas que je sois un fan. Clémenceau disait « La guerre est un sujet bien trop sensible pour le confier aux militaires ». Ben moi, j'ai l'audace de dire aujourd'hui que l'agriculture, qui est aussi notre alimentation, qui est aussi l'eau qu'on boit, qui est aussi l'air qu'on respire, qui est aussi notre santé, est un sujet bien trop stratégique pour le confier aux agriculteurs. Et qu'on doit entendre les attentes sociétales et citoyennes sur ces questions-là, a fortiori quand autant d'argent public est sur la table pour accompagner cette activité. Et quand je parle de l'argent public, je ne parle pas que des 10 milliards d'euros que l'Europe envoie via la politique agricole commune aux agriculteurs français. Je parle des 70 milliards, et ces 70 milliards, c'est étayé, c'est des études qui ont été réalisées par Veblen et le BASIC, qui ont étudié ce que coûtait la réparation des dégâts de cette agriculture sur les ressources vitales que je viens d'évoquer, l'eau qu'on boit, l'air qu'on respire, la biodiversité, notre santé. Et 70 milliards d'euros par an. C'est nous qui payons. Et donc, ce constat-là de ces 70 milliards d'euros met en évidence, une, la concurrence déloyale de cette enveloppe publique supportée par tout le monde qui répare les dégâts d'une agriculture qui dégrade des ressources vitales, je ne vais pas refaire la liste, mais qui se prétend être indispensable pour pouvoir mettre en marché des produits à bas coût dans les grandes enseignes des grands supermarchés. donc des produits pas chers, et donc au motif qu'on aurait des revenus modestes, on devrait consommer des produits qui sont pas bons pour notre santé, on devrait participer au dérèglement climatique, on devrait participer à l'effondrement de la biodiversité, on devrait participer à la dégradation de notre santé, au motif qu'on aurait des revenus plus faibles que la moyenne. Donc ça déjà c'est proprement insupportable, mais surtout c'est un outil de concurrence déloyale à l'égard des produits sains, des produits issus de l'agriculture biologique, on va appeler un chat, c'est-à-dire que si on utilisait cet argent-là, non pas pour réparer les dégâts, qui sera un puits sans fond, tant qu'on aura des pesticides, des engrais de synthèse dans le parcours de production agricole, on aura besoin de ces enveloppes pour porter des politiques curatives. Si on avait un peu d'audace et de courage politique, on attrape cette enveloppe de 70 milliards d'euros qui est aujourd'hui consacrée dans des logiques curatives, on les adosse aux 10 milliards d'euros de la PAC et on a sur la table, sans rajouter un centime,

0: 1000 euros par an pour accompagner les agriculteurs pour qu'ils puissent bifurquer, faire la transition agroécologique et prendre soin de notre santé, prendre soin de l'eau, prendre soin de l'air et de la biodiversité et donc du climat, on a, sans rajouter un centime de fiscalité, la réponse pour sauver le revenu des agriculteurs. C'est ce que j'appelle la triple performance. Pour sauver le revenu des agriculteurs, bien utiliser l'argent public et soutenir la souveraineté alimentaire. Il y a un boulevard en vérité. Et ce qui manque, c'est du courage et de l'audace politique. On a peur de tordre le bras à la FNSEA. On a peur des gros tracteurs qui pourraient débarquer sur la rue des Champs-Élysées. Mais à un moment donné, quand est-ce que ces élus, ces gouvernements vont prendre leur courage à deux mains et enfin utiliser l'argent public dans l'intérêt commun, dans l'intérêt de l'avenir des générations futures? C'est ça l'enjeu et c'est ça qui m'agace dans les pratiques aujourd'hui. On n'a plus de bonnes raisons de différer tout ça. La science montre à quel point on a déjà trop tardé, l'année 2026 est une illustration, s'il y en avait besoin d'une supplémentaire, qu'on a vraiment tardé et que maintenant il faut plus différer. Et on continue de nous balancer un plan d'urgence agricole où on veut balancer des méga bassines dans tous les sens, où on veut faire des bâtiments d'élevage IFCE, où on veut abattre des loups dans tous les sens. C'est du grand n'importe quoi. Et on remet en selle des pesticides. Alors, les néonicotinoïdes, leur principale caractéristique, c'est pas d'être cancérogène, mais ils ont plein d'autres qualités qui justifient qu'on n'en utilise plus. Ils traversent la barrière placentaire, ils sont responsables du trouble neurologique, de troubles de l'autisme. On arrête quand les conneries? C'est des perturbateurs endocriniens. Enfin, il y a suffisamment de motifs pour convoquer le principe de précaution. J'en ai pas parlé encore, mais c'est ça l'enjeu quand on est élu et qu'on dispose dans notre constitution, dans la constitution européenne, dans la constitution de la France, d'un principe qui s'imprègne, le principe de précaution, le principe de prévention, parce qu'on a les deux, on doit cesser. Et moi, je suis très à l'aise pour convoquer le principe de précaution que Arnaud Rousseau, président de la FNSEA, veut supprimer. Il a dit ça au congrès de la FNSEA. Nous devons supprimer le principe de précaution et le substituer par un principe d'innovation. Est-ce que les méga-bassines, c'est l'innovation? Non, c'est de la fuite en avant. Est-ce que les pesticides, c'est l'innovation? Non, c'est des logiques court-termistes qui ne sont que des fuites en avant également. Donc, c'est pas ça le principe d'innovation. Le principe d'innovation, ce serait de redécouvrir les vertus de l'agronomie. Et le principe de précaution, on a tous les ingrédients. C'est-à-dire que d'un côté, on a les preuves d'un faisceau d'effets qui font que, en vérité, il y a un lien entre l'utilisation des pesticides et la dégradation de notre santé. En particulier sur les 1000 premiers jours de la vie. Les 1000 premiers jours de la vie, c'est déterminant pour la santé tout au long de la vie. Et donc, on doit protéger nos enfants. Donc, on a ce premier faisceau-là qui fait le lien entre risque, utilisation des pesticides et santé publique. Et le deuxième, c'est qu'aujourd'hui, on a suffisamment de données qui font la démonstration que les alternatives fonctionnent. Que quand on fait référence à l'agronomie, on préserve le climat, on préserve la biodiversité, on préserve la santé, on préserve les ressources vitales, l'eau qu'on boit, l'air qu'on respire, et on arrive à dégager des revenus dignes et décents. Et quand on sait que la souveraineté alimentaire est menacée par l'effondrement de la biodiversité et le dérèglement climatique, il n'y a plus de questions à se poser. Donc là, ce qui est urgent, c'est le principe de précaution et on arrête d'utiliser ces substances de synthèse, qu'elles soient pesticides ou engrais, si on veut être au rendez-vous de l'histoire, à la fois pour les citoyens et les agriculteurs.
1: Toujours avec le paysan député Benoît Biteau, qui nous expliquait qu'une agriculture qui ne tue pas le vivant ne coûterait pas plus cher que la catastrophe agricole et écologique en cours. Catastrophe votée par des élus de droite et d'extrême droite au service de ces grands groupes empoisonneurs et esclavagistes, ce que Fleur Breteau du collectif Cancer Colère avait dit aux députés de la partie droite de l'Assemblée nationale. Vous êtes des alliés du cancer et nous le ferons savoir. Avec les Hauts-de-France, la Charente-Maritime est l'un des territoires les plus pesticidés de France et on y constate un très fort taux de cancer, notamment pédiatrique. Or, au printemps 2026, le Conseil de l'Ordre des médecins a établi qu'il y a une corrélation entre utilisation de pesticides et épidémie de cancer.
0: Mais il n'y a pas que le Conseil de l'Ordre, il y a l'INSERM, il y a la Ligue contre le cancer, enfin il y a plein de gens qui aujourd'hui, c'est pour ça que je parlais tout à l'heure quand je parlais du principe de précaution, je parlais de ce faisceau de preuves qui font la démonstration du lien entre l'utilisation des pesticides et les maladies

0: concerne, moi, revenons sur ma circonscription. Enfin, c'est pas la mienne, c'est la circonscription où j'ai le bonheur et l'honneur d'être élu. Et j'y mets beaucoup d'énergie pour essayer d'être digne de la confiance que m'ont donné les électeurs. Mais un des sujets majeurs de cette circonscription, c'est effectivement ces cancers pédiatriques. Et ces cancers pédiatriques sont effectivement, en fonction des zones, entre 4 et 6 fois supérieurs à la moyenne nationale. Et la corrélation avec l'utilisation des pesticides, alors on nous dit qu'on n'a pas de protocole scientifique suffisamment robuste pour en faire le lien, sauf que quand on fait une analyse Next qui, sur 72 enfants, analyse les cheveux et les urines, et que sur ces enfants-là, on trouve jusqu'à 41 molécules de pesticides, on se demande comment ils arrivent à passer à travers de maladies graves. Parce qu'il y a la toxicité des molécules une par une, mais il y a la toxicité de ce cocktail, avec la synergie que peuvent avoir la présence entre elles de toutes ces molécules dans le même organisme. Et on s'étonne qu'on ait des explosions de cancers pédiatriques sur ce périmètre-là. Et si je t'ai parlé de ça tout à l'heure, là, c'est parce que tu me parlais du coût. Et je te disais que le coût, ça se chiffre pas forcément de façon monétaire avec des euros. Et c'est de ce coût-là que je veux te parler. Quand des parents mettent au monde des enfants et qu'ils doivent débuter leur expérience parentale avec un parcours médical en chimiothérapie dans des hôpitaux. Tu vois, je suis ému. Hein. Dans cette permanence, j'ai reçu des parents qui ont perdu leur enfant. Que un enfant doit débuter sa vie dans un combat homérique contre une maladie mortelle qui s'appelle un cancer. On n'a pas le droit d'opposer des références économiques. On n'a pas le droit de leur dire « mais les agriculteurs ont besoin de ces pesticides, sinon économiquement on n'y arrivera pas ». Ce qui est absolument faux de surcroît. On n'a plus le droit de faire ça. Et moi je lui ai dit à Annie Genevard « venez dans ma permanence rencontrer ses parents ». Et venez leur dire droit dans les yeux qu'on peut pas faire autrement. Venez dire à ces parents qui ont emmené leur fille ou leur fils dans leur dernière demeure, dans des petites boîtes en bois, là, et venez leur raconter vos carabistouilles d'études socio-économiques. Et... Alors qu'en plus, ça ne tient plus la route 2 minutes. Il suffit de regarder ce que nous disent les centres de gestion spécialisés en agriculture, qui depuis des années nous disent que les agriculteurs qui s'en sortent le mieux économiquement sont ceux qui font référence à l'agroécologie. C'est-à-dire que même en termes de compétitivité, l'argument ne tient plus. J'utilise leur vocabulaire à dessein, la compétitivité qu'ils convoquent en permanence. Et donc, moi, je suis habité. Je suis habité par cette expérience, ces échanges que j'ai régulièrement, où à nouveau, moi, je vais députer, me présenter à ses parents et leur dire avec beaucoup d'humilité, je fais de mon mieux, je fais ce que je peux. Je mets toute l'énergie, toutes les forces qu'il me reste pour protéger vos enfants de ces cochonneries et éviter que votre enfant soit frappé par ces maladies-là et pour ceux qui l'ont déjà été, soit à nouveau frappé par ces maladies-là. Je fais de mon mieux. Mais en face de nous, on a vraiment des gens qui sont obscurantistes et qui nous parlent toujours de coûts monnayables en euros. Moi, je vous parle du coût affectif, du coût émotionnel que je croise avec ces gens-là, et ça n'a pas de valeur. Alors, vous sentez bien, les auditeurs, là, que je suis ému quand je vous parle de ça, mais parce que je suis habité par ces rencontres, et moi, j'ai pas le droit de décevoir ces parents. J'ai pas le droit de décevoir ces gamins. Et ces gamins nous donnent des leçons de vie, c'est-à-dire que vous les rencontriez, ces enfants-là, ils sont pleins d'énergie, ils sont pleins de... Et c'est eux qui sont optimistes, c'est eux qui nous disent « ça va aller ». Et nous, on doit lutter contre des gens qui continuent de nous parler d'euros, qui continuent de nous parler de compétitivité, alors que c'est même plus des arguments valables. Donc voilà, c'est quand tu me parles de coûts, je voulais parler de celui-là. Je voulais parler de celui-là parce que moi, il me bouleverse. Et c'est pas du chiquet, il me bouleverse vraiment parce que moi, je croise des parents. La pire situation que j'ai vécue, c'est une maman qui a perdu sa fille, une famille qui vivait en ville et qui disent « on va partir à la campagne pour... offrir à nos enfants un cadre de vie préservé et faire en sorte qu'ils grandissent dans les meilleures conditions possibles. » Et cette famille-là perd leur fille aînée probablement à cause des pesticides, en tout cas, il y a de forts soupçons, et reviennent me voir quelques mois après et me disent que leur deuxième fille est atteinte de la même maladie que la première. Comment voulez-vous que, élu, je balaye ça, que j'aille me coucher le soir en disant « oui, mais on peut pas remettre en cause l'utilisation des pesticides parce que les agriculteurs en ont besoin. » Moi-même, agriculteur qui n'en utilise plus depuis 20 ans. C'est là-dedans que je trouve l'énergie de me battre contre tout ça. J'avais un adage quand j'ai commencé à faire de la politique, je disais que le moteur de mon engagement politique, c'était l'amour, et je revendique encore ça. Et que le carburant de ce moteur, c'était la colère. Et je suis en colère, en vrai. Une colère que j'essaie de canaliser, une colère que j'essaie de transformer en quelque chose de positif pour qu'elle apporte des réponses. Mais je suis très, très, très, très en colère, en vérité. Et voilà, et j'essaie de faire de mon mieux. Et tu parlais de la séquence avec Fleur Breteau à la mezzanine de l'hémicycle.
1: Fleur Breteau du collectif Cancer Colère.
0: Du collectif Cancer Colère. Ce jour-là, c'est le vote sans débat, je l'ai dit tout à l'heure, de la loi du plomb. Et moi, avec Delphine Bateau, qui était, on était tous les deux les référents des écologistes sur cette loi. On était chef de file, on décide avec Delphine de faire une conférence de presse une heure avant l'ouverture des débats où on invite des personnes comme Fleur Breteau, des personnes comme Laure Marivin, des personnes comme Sabine Grataloup. Alors, Fleur Breteau, vous la connaissez peut-être, c'est la porte-parole fondatrice de Cancer Colère à l'échelon national. Laure Marivin, c'est cette maman fleuriste qui a perdu sa petite fille, Amy, parce que par son métier de fleuriste, par la manipulation des fleurs, elle a transmis une maladie à sa fille pendant sa grossesse. Amy est morte à 12 ans de mémoire. Et Sabine Grataloup, idem, qui pendant sa grossesse a utilisé, elle est propriétaire d'un centre équestre, a utilisé du glyphosate et où on a fait la démonstration que les maladies que Théo a eu 55 opérations. Les maladies qu'ont contracté Théo sont directement liées à l'utilisation du glyphosate. Et donc, j'organise cette conférence de presse avec Médecins du Monde, par exemple, avec Jean-François Corti. Voilà. Et c'est, la première victoire, c'est que cette conférence de presse est diffusée en direct sur certaines chaînes d'infos. C'était inespéré. Pendant une heure, des chaînes infos ont diffusé cette conférence de presse. Et puis, il y a eu le débat, enfin, le vote, puisqu'il n'y a pas eu de débat sur la loi du plomb, et le résultat, on le connaît, le vote est favorable. Et comme j'avais invité Fleur et tous ces gens-là à cette conférence de presse, je m'étais arrangé pour qu'ils puissent être en mezzanine et assister à cette séquence de la République. Et effectivement, le vote a passablement agacé Fleur et a interpellé les élus de droite qui avaient voté ce texte, en leur disant, en gros, vous avez voté pour le cancer, et elle avait raison. Et voilà, donc moi forcément, ça s'inscrit dans le droit fil de ce que j'ai expliqué avant, c'est-à-dire que...
1: On précisera que certains députés TEN ont ricané. Hein.
0: Oui, bien sûr, ils l'ont envoyé paître, ils ont été même odieux avec elle et ont ricané. Mais voilà, ça s'inscrit dans le droit fil de ce que je vous disais avant, c'est-à-dire que j'essaie de faire de mon mieux. Cette conférence de presse était une bonne séquence et je voulais que ces gens-là assistent à cette passe d'armes entre ceux qui défendaient la loi du plomb et ceux qui luttaient contre et qu'ils puissent être en première ligne. Je savais pas que Fleur ferait ça, mais effectivement, cette séquence m'a bouleversé parce que Fleur, c'est devenu une amie. Et quand elle fait ça, elle le fait avec ses tripes, mais elle le fait en son nom à elle, d'une femme qui a subi les affres d'un cancer et de son traitement. Mais elle le fait pour tous ceux qui, comme Caroline Proust, que tu évoquais, luttent encore contre la maladie. Voilà. Donc tout ça, moi, me bouleverse. Alors je suis sûrement trop émotif. On m'a dit un jour que pour faire de la politique, il fallait laisser ses émotions de côté. Ben, moi, je fais l'exact inverse. Je fais de la politique avec mes tripes, avec mes émotions.
1: Tu crois qu'en face, ils font de la politique avec quoi ? Il est de saine colère. C'est une question de survie et de dignité.
0: Oui, mais moi, j'essaie de la canaliser. J'essaie d'utiliser cette colère pour que ce soit un carburant efficace au moteur qu'est le mien. Mais tu parlais de menaces de mort. Moi, ça va au-delà de menaces de mort. Moi, je veux dire, j'ai un agriculteur qui est venu me tirer dessus avec une arme automatique dans ma cour de ferme. Donc, c'est plus que des menaces. C'est du passage à l'acte. Ça va très loin. Ça va très, très loin. Un artiste que j'aime beaucoup, hein, qui s'appelle Daran. Et il y a un texte de Daran, une chanson de Daran que j'aime beaucoup, qui s'appelle « Pas peur ». Parce que je trouve que ça parle assez bien de mon histoire. «

0: Pas peur, disque choisi par le paysan député Benoît Biteau. On a parlé de la brutalité avec laquelle la Macronie finissante impose des lois anti-citoyennes et écocidaires, comme la méphitique loi d'urgence agricole. Voilà pour l'échelle nationale. Mais cette offensive contre le vivant se mène aussi au niveau de l'Europe, avec ce qu'on appelle les omnibus européens.
1: Dans le jargon européen, un omnibus, c'est une loi qu'ils appellent de simplification.
2: Toujours se méfier quand on entend ce mot-là.
1: Exactement. Et là, l'omnibus 10, c'est une horreur, puisque je ne vais pas détailler tout ce qu'il y a dans l'omnibus 10, mais la principale mesure, c'est que désormais, si cet omnibus aboutit, les pesticides qu'on utilise, les autorisations de ces pesticides, les homologations de ces pesticides seront ad vitam aeternam, définitives. C'est-à-dire qu'il n'y aura plus de clause de revoyure, on n'homologuera plus, on n'autorisera plus les pesticides pour une durée de 10 ou de 15 ans, avec la possibilité, dans cet intervalle de temps, d'engranger des connaissances scientifiques pour évaluer leur dangerosité. Ils seront homologués, ce sera définitif, on ne pourra plus revenir en arrière.
2: C'est monstrueux, enfin,
1: absolument monstrueux, et ça passe crème. Et donc là, la raison pour laquelle j'étais avec Caroline Proust et Flore Brotteau, donc de Cancer Colère ce matin, c'est que j'ai préparé un texte qu'on appelle une proposition de résolution européenne pour que l'Assemblée nationale se positionne contre cet omnibus 10, donc fasse que l'Assemblée nationale disent « nous, on est opposés à cette simplification », pour reprendre les termes de l'Union européenne, et qu'on mette la pression sur les représentants français qui vont aller discuter à l'échelon européen de cet omnibus 10 et leur demander de ne surtout pas valider cette simplification. C'est une horreur supplémentaire qui passe inaperçue et qui est finalement nettement plus terrible que la loi du plomb, en vérité, quand on y regarde de près. Et la transition est facile, c'est une permission de tuer supplémentaire, c'est-à-dire qu'on continue, sous la pression du lobby des grandes firmes à pesticides, de faire avancer des réglementations qui nous tuent. Et c'est du même tonneau que la permission de tuer des policiers qui vont pouvoir, au motif de légitime défense, nous dispenser d'une justice qui passerait par un tribunal. Enfin, ouais. C'est hallucinant. Et tu parlais de la maconnerie, le lapsus révélateur.
2: Je vais le garder au montage.
1: Tu disais qu'ils étaient en roue libre, mais c'est complètement ça. Ils sont en roue libre, mais c'est des traîtres. Parce que rappelons-nous de ce qui s'est passé en 2024. On a créé le nouveau Front Populaire pour rassembler les forces de gauche avec un résultat qu'ont déjoué tous les pronostics des sondages. Mais pour le second tour, on avait imaginé ce qu'on appelle un front républicain, c'est-à-dire dire les gens de gauche voteront éventuellement pour des gens de droite ou du centre qui se maintiendront, et des gens de droite pourront voter pour des gens de gauche qui se maintiendraient. Le résultat, c'est que partout où il y a eu ce front républicain, deux tiers des élus concernés par le front républicain étaient de droite ou du centre, et seulement un tiers de gauche. Mais ce front républicain engagé à faire obstacle à l'extrême droite. On fait front républicain, on fait la digue contre l'extrême droite. Et maintenant que ces gens sont élus, ils se tournent vers l'extrême droite pour faire passer des textes ignobles. Des textes comme Duplomb, des textes comme la loi d'urgence agricole, des textes comme l'autorisation de tuer, la loi de simplification. Donc ces gens-là nous ont trahis. C'est-à-dire qu'ils ont été élus pour faire obstacle à l'extrême droite. Et en vérité, c'est les gens qui font la courte échelle à l'extrême droite avec la perspective en 2027 d'un risque comme jamais on l'a eu d'accès au pouvoir de ces dingues. Ça me rend fou de voir à quel point ces gens n'ont absolument aucun amour-propre, aucune promesse, aucune colonne vertébrale politique. Ce qui compte, c'est le libéralisme, l'ultralibéralisme, cette économie de marché et les engagements qu'ils ont pris auprès des citoyens, auprès des électeurs et a fortiori de gauche qui ont voté pour eux. Ils se torchent avec. Enfin, moi, je deviens vulgaire, mais les voir faire la danse du ventre au Rassemblement national pour enlever des majorités sur des textes qui sont anti-républicains, c'est difficile à supporter dans cet hémicycle que de rester gentiment dans son siège. Alors on dit qu'on bordélise l'Assemblée nationale, mais quand on a des traîtres de haut vol comme ça, c'est difficile de rester calme. Je vous garantis que c'est difficile de rester calme.
0: Et voilà les amis, c'est sur ces mots qu'on prend congé de l'infatigable Benoît Biteau. Conversation à retrouver sur notre site, polemixetlavoixoff.com, avant qu'on ne se retrouve très bientôt sur votre radio encore libre préférée. Ce n'est qu'un combat. Continuons le début. Salut.

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0: jour et bien un dernier vers, une page de poésie toutes les semaines à retrouver sur l'antenne de Radio Royan Vercors. Avec la présentation et bien sûr toutes les propositions bien éclairées de Gilbert Vincent Cabot. Bonjour Gilbert.
1: Bonjour Patrice.
0: Vous nous faites voyager Gilbert. On peut parler de poésie arabe, de poésie chinoise et aujourd'hui eh bien nous allons nous diriger dans l'est de l'Europe pour une page de poésie roumaine.
1: Oui, tout à fait. Et dans le monde de la poésie, chez les passionnés de poésie, les livres parfois circulent, des gens s'en vont, repartent, les bibliothèques explosent. Et moi, j'ai récupéré un superbe bouquin que je voudrais vous faire connaître. C'est une anthologie de la poésie roumaine contemporaine. Mais quand je dis contemporaine, ce livre a été édité en 1996. Donc, il est déjà plus contemporain. Et j'ai trouvé des poètes très intéressants qui sont donc à cette liaison, à cette bascule entre le monde communiste, la chute du mur de Berlin et le monde actuel. Donc, je voulais vous faire découvrir deux poètes que j'ai beaucoup aimés. D'abord, une poétesse qui s'appelle Anna Blandiana. Elle est née en 1942 à Timișoara. C'est une poétesse, essayiste et figure politique roumaine. Son pseudonyme vient du village Biandana, dans le județ d'Alba, en Transylvanie, dans lequel est née sa mère. Après ses débuts dans la Tribuna, je suppose que c'est un journal, parce que moi je connais pas trop la Hongrie de cette époque-là, elle signe pour la première fois du nom d'Anna Blandiana, et elle est publiée dans l'anthologie 30 jeunes poètes, en 1963, après 4 années d'interdiction due aux persécutions subies par son père. Voilà, donc après la chute de la dictature communiste, Anna Blandiana et Romula initient la création du mémorial de la répression, de la résistance et des victimes de l'État communiste. Donc on va passer tout à fait à quelques-uns de ces poèmes. Mon ombre a peur. Mon ombre a peur de l'ombre des arbres plus que moi-même. J'ai peur de ces arbres. Ils n'oseront jamais m'agresser, bien que j'entende toujours derrière moi une terrible bagarre d'ombre. Mon ombre a peur de l'ombre des oiseaux plus que moi-même. J'ai peur des oiseaux. Ils volent au-dessus de ma tête sans même m'effleurer, tandis que mon ombre s'amenuise sans cesse, pendue comme elle l'est, dans le bec fuyant d'une ombre quelconque. Mon ombre vacille sans défense, car elle n'a pas de racines comme les ombres des arbres. La mienne ne peut voler comme les ombres des oiseaux. Son rôle sur la terre n'est que me suivre de son obscurité ensanglantée. Le destin de mon ombre, c'est devenir nuit, pour que je ne sache plus depuis quand je chante en marchant sans mon ombre. Je m'endors et tu t'endors. Je m'endors, tu t'endors, et les yeux fermés, nous avons l'air de deux morts symétriques allongés l'un près de l'autre. Écoute le soleil bruissant comme il dort dans l'herbe sèche. Le ciel tendre pose sur nos doigts une sorte de pollen. Sur nos visages passent les ombres des nuées d'oiseaux, et une odeur de raisin nous envahit. Dors, n'aie pas peur. Nos cheveux entremêlés sur l'herbe ont commencé à prendre racine. Bientôt, les feuilles nous couvriront de leur neige dorée. Jamais nous n'avons été si semblables. Tes ailes s'enfoncent dans la glaise et on ne les voit plus. Le pays dont on vient. Parlons du pays dont on vient. Je viens de l'été. C'est un pays fragile sur lequel, si jamais une seule feuille tombait, il pourrait disparaître. Le ciel est si lourd d'étoiles que parfois il frôle notre terre. Et si on l'approche, on entend l'herbe rire en chatouillant les astres. Les fleurs sont si nombreuses que nos orbites séchées dans le soleil ont du mal à les retenir sur la rétine. Ce rond soleil pend dans les branches de chaque arbre. Là d'où je viens, il ne manque que la mort. C'est tellement gai chez nous qu'on se laisse presque enlever par le soleil. Le chant. Ce chant que j'ai écrit sur feuille de mûrier, les fourmis l'ont rongé mot par mot. Nulle oreille ne pourra plus entendre désormais. Aveugle sera ma lumière, les terres acoustiques. Les fourmis porteront mon chant dans la terre où les pluies ne pourront l'effacer. En germant, les semences comprendront ma quête. Seul le ver tapis dans la fraise saura écouter ma musique. L'herbe sortira mon chant en pleine lumière et le soleil le séchera, l'aidant à grandir. Les brebis, avec un peu de chance, viendront distraites le brouter. Il deviendra laid et nul ne se rappellera que mon chant est le fruit d'un péché et qu'il fut tressé de paroles. C'est merveilleux.
0: Très original.
1: C'est original et merveilleux.
0: Tout à fait. De Anna Blandiana, ses premiers vers, suivi par un autre poète roumain contemporain.
1: Voilà, Serban Foata. Il est né en 1942, c'est un poète. Il a été critique littéraire de profession, écrivain, directeur de théâtre, professeur à l'université, faculté des lettres, section journalisme. Retraité, membre de l'Union des écrivains de Roumanie depuis 1970, membre bénéficiaire d'une bourse à Paris offerte par le ministère français de la Culture. Voilà, je ne pourrais pas vous en dire plus parce que ce sont des informations que j'ai prises un peu comme ça. Mais je pense que ce qui est important, c'est sa poésie. Et j'ai choisi un poème très rigolo. Bonbon. Au cirque de Huttman, on voyait pour un rouble un cheval savant dit Bonbon. Tué par une pneumonie trop double, malgré ses rubans et son pompon. Habitué à faire, c'était chouette, hein, de gros câlins à Mlle Henriette, qui, à son tour, avec son charme foufou, sortait des friandises d'une bonbonnière. Mais qu'est-ce que c'est que ces manières, Bonbon ? Embrasse-moi vite, disait-elle, offrant sa belle poitrine. Mais le cheval mourut, comme on le sait. Moi, je me fie à la vieille comptine, ne pas rêver de chevaux blancs, jamais. Voilà, je veux dire que si ça peut vous donner l'envie d'écouter ces poètes et de les retrouver, ben, je vous fais confiance, vous irez sur Internet.
0: Voilà. On ne manque pas d'imagination en poésie roumaine, c'était tout à fait sublime. Merci beaucoup, Gilbert Vincent Cabot, pour cette très belle page en texte en vers, en Roumanie. Et puis bien sûr, rendez-vous la semaine prochaine, puisque Vous prendrez bien un dernier verre est un rendez-vous hebdomadaire sur l'antenne de Radio Royan Vercors. À très bientôt.
1: À très bientôt, Patrice.

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1: Bienvenue à toutes et à tous dans Bruit de Page, la chronique littérature sur les ondes de Radio Royan Vercors. Nous retrouvons, comme chaque semaine, Blandine, qui est libraire à la Bouillotte à Saint-Jean-en-Royan. Bonjour Blandine.
2: Bonjour.
1: Blandine, tu vas nous parler aujourd'hui de ton plus gros coup de cœur de cette rentrée littéraire. Et pourtant, donc, tu en as lu beaucoup des livres en cette rentrée. Il s'agit d'un roman qui s'appelle donc, Une bête à ton tour d'Anna Ayo et c'est aux éditions Les Avrils.
2: Oui, Une bête à ton tour, c'est le premier roman de Anna Ayo. Anna Ayo est aussi photographe et poétesse. C'est son premier roman, mais on y retrouve en mots les images qui composent son univers. Vous pouvez aller voir son travail sur Internet. C'est vraiment ça, on retrouve la verve, la fougue d'une langue bien vivante. Et vraiment, je suis déjà impatiente de la retrouver parce qu'elle résonne, encore très longtemps après la lecture. Donc, Une bête à ton tour, c'est l'histoire de Sacha qui vit dans l'Interland avec son frère et sa mère. L'Interland, pour vous faire une idée, il y a une forêt d'un côté, une forêt sauvage où il va y avoir aussi des chasseurs, etc. Et de l'autre côté, c'est la zone industrielle. Donc elle vit avec son frère et sa mère qui tiennent un chenil, donc il y a énormément de chiens autour d'eux. Il y a vraiment la vie animale qui fait partie de la vie de Sacha. Sacha, elle a besoin de prendre son indépendance un petit peu et elle a besoin d'un travail. Elle obtient un poste en intérim à l'usine de maroquinerie pour une marque de luxe et elle va y occuper plusieurs fonctions dans la chaîne de production. Elle va faire un peu de tout. Mais sa responsable lui donne un petit carnet pour qu'elle puisse s'organiser et vraiment prendre des notes vraiment en fonction de ce qu'elle doit faire au sein de l'usine. Mais elle va utiliser ce carnet à d'autres fins. En fait, là, d'un seul coup, elle va commencer à écrire ce qu'elle ressent, ce qu'elle pense, de façon très poétique, vraiment comme des petits poèmes en vers libres, vraiment en écriture automatique de ce qu'elle est en train de vivre. Et finalement, grâce à ça, elle va vraiment éviter de sombrer tout à fait dans la folie. Dans la folie de ce que le travail à la chaîne et au sein de cette usine et la déshumanisation de tous ces employés, de toutes ces personnes salariées est en train de la faire devenir. C'est vraiment un très très beau texte. Elle utilise des mots simples, mais ils sont vraiment choisis, on a l'impression, avec précision, puisque ben voilà, Anna Ayo est poétesse à la base, et on retrouve ça vraiment même dans tous ses passages écrits, pas que dans les passages très, très poétiques de ce que va écrire Sacha dans ce petit carnet. Et ça percute, vraiment, ça questionne, ça émeut. Par exemple, Sacha, elle écrit « Je veux les mots pour dire, les mots pour voir, les mots pour aimer, lutter, baver, les mots souterrains et les mots secrets, les mots denses et ronds comme des boules de feu. » Et c'est vraiment ça, les mots que Anna Ayo utilise pour écrire ce livre. Donc en soi, le tout, ça forme une critique du capitalisme et des systèmes de production. C'est une très belle interrogation sur la possibilité d'insurrection aussi, parce qu'il y a énormément de colère dans ce livre, et une colère légitime. J'ai sélectionné un petit passage pour vous donner une idée. Alors, je vous lis ça. « Les intérimaires se font massivement embaucher dans les usines. » Cela dépend de la production, des vacances de ceux et celles qui s'y trouvent déjà. Cela dépend des arrêts, des maladies, des deuils, des êtres nés. Si l'agence d'intérim m'a appelé, c'était à la fois pour combler un besoin de main-d'œuvre, à la fois pour remplacer une personne absente. Absente pourquoi, avais-je demandé à Saskia. Burn-out. Grillé. Dans l'Interland et par-delà ses frontières, il y a 2,5 millions de personnes en détresse psychologique à cause du travail. 2,5 millions de personnes grillées jusqu'à la moelle, la flammèche qui peine à s'éteindre tout en haut du crâne. Nous sommes toutes et tous dans un état d'alerte au sein de nous-mêmes à cause d'un système qui nous fracasse. Nous appréhendons la combustion spontanée, puis elle arrive. Elle est rapide, lente, cela varie en fonction du moyen que l'on trouve pour gagner du temps. Tout le monde cherche à gagner du temps. Tout le monde lutte. Mais enfin, nous suffoquons. Nous explosons. Nous n'en pouvons plus. Comment le dire autrement ? Et donc, il y a vraiment cette colère légitime qu'on ressent tout au long du livre et qui monte petit à petit vraiment en Sacha. On le sent dans ce qu'elle va écrire et dans ce qu'elle ressent. Et c'est vraiment percutant. C'est très très beau, c'est sauvage, c'est brut, c'est révolté. Ça se déploie en mots, en poésie, et avec des scènes qui mêlent à la fois le cosmos, mais aussi parfois des piles de chiens par-dessus elles qui l'aident à s'endormir. C'est vraiment très très beau. Pour donner un dernier exemple, le petit passage qui est choisi sur la quatrième de couverture va vous donner vraiment une idée. Donc, c'est la première fois qu'elle utilise son petit carnet. La responsable me tend des planches d'échantillons de cuir. Voilà des peaux de chèvre, de veau, de lézard. Et moi, je pense, des morceaux de rêve, de mots, de hasard.
1: Un beau texte donc à découvrir dans ce roman, Une bête à ton tour, d'Anna Ayo. C'est aux éditions Les Avrils et c'était donc le coup de cœur de la rentrée littéraire de Blandine, qui est libraire à La Bouillotte à Saint-Jean. Merci beaucoup Blandine.
2: Merci.

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0: bienvenue dans l'agenda sur l'antenne de Radio Royan-Vercors pour cette semaine du 5 octobre. Nous allons débuter sans plus tarder par des informations d'ordre de service et aussi au niveau routier, quelques perturbations. C'est d'ailleurs le département de l'Isère qui nous communique la reprise des travaux de protection contre les chutes de blocs du Mont Barré jusqu'au 20 novembre. C'est donc une nouvelle phase de travaux qui démarre et qui consiste à conforter une dizaine de blocs rocheux instables et de renforcer et vidanger les ouvrages mis en place en 2018. Des travaux indispensables à la sécurisation pérenne de cette départementale 531, ainsi que des habitations des quartiers de Villeneuve et de Bénissart. Des héliportages, des opérations de mise en place de machines de fourrage et de vidange, des ouvrages nécessitent donc de ponctuelles et courtes coupures de la circulation dans ce secteur, limitées à 20 minutes chaque fois. Elles interviendront donc entre 8h30 et 17h la semaine. Plus d'informations, si vous le souhaitez, sur itinisaire.fr. Au 9 octobre, des opérations de dépistage des maladies respiratoires et des cancers pour les fumeurs de plus de 50 ans. C'est la Pneumobile. Et des rendez-vous disponibles au 06 16 33 00 78. Voilà, numéro de téléphone en amont de rendez-vous sur différents sites, sur Saint-Jean-Royan et la chapelle en Vercors. Saint-Jean-Royan, le parking Intermarché qui accueillera donc cette Pneumobile le lundi 5 octobre de 14h à 17h. Après quoi, le mardi 6 de 9h à 12h30 et de 14h à 17h. Le mercredi 7 de 9h à 12h30. Cela se poursuit sur la place du marché de la chapelle le jeudi 8 de 9h à 12h30 et de 14h à 17h, ainsi que le vendredi 9 de 9h à 12h30. Nous poursuivons avec un atelier organisé par Thanatosphère. Et il s'agit donc d'une prochaine rencontre d'un atelier « On ne mourra pas d'en parler » à la chapelle en Vercors. Un atelier pour découvrir comment différentes cultures donnent sens au passage de la fin de vie. Pour en savoir plus, nous écoutons cet extrait sonore du Petit Mac de La Paz en compagnie de Patricia pour ce 8 octobre.
1: Le centre social a pu organiser deux sessions de printemps mortel, car nous sommes aperçus que la mort n'était pas forcément un sujet évident pour les habitants. Dans ce cadre-là, effectivement, nous avons décidé de continuer d'organiser ces ateliers pour laisser en fait des espaces en fait pour les habitants qui voudraient réfléchir ou s'informer en fait sur tous les sujets en lien avec la mort, la fin de vie, les obsèques et tout le reste. Donc n'hésitez pas à aller aussi sur le site internet de l'association Thanatosphère et à vous adresser au centre social pour avoir plus d'informations sur ces actions qui ont lieu de manière récurrente au centre social autour de la mort. Le centre social La Paz organise deux ateliers, On ne mourra pas d'en parler. Ces ateliers sont animés par l'association Thanatosphère. Le jeudi 8 octobre de 10h à midi à Vertapop, à La Chapelle en Vercors, le thème de cet atelier seront les rituels de transition d'ici et d'ailleurs, accompagner la fin avec sens et créativité. Cet atelier est gratuit et libre, n'importe qui peut se rendre à cet atelier.
0: Et sachez que des navettes sont organisées pour rejoindre la chapelle en Vercors depuis Saint-Jean-en-Royans. N'hésitez pas à vous renseigner auprès du centre social La Paz. Actualité local, toujours avec une mobilisation autour des pesticides en Sud-Grésivaudan ce samedi 10 octobre à l'initiative d'un collectif d'habitants avec le soutien de Génération Future, Greenpeace, la Confédération Paysanne, Cancer Colère et d'autres. Et une manifestation est prévue sur le parking du stade de Vinay, donc samedi. Le collectif clame, selon un communiqué, que les pesticides tuent, notamment en Isère et dans le sud Grésivaudan, et ce territoire d'ailleurs que les médecins appellent la vallée de la mort. Le communiqué estime que, alors qu'elle pourrait être vertueuse, l'AOP noix de Grenoble continue de nous empoisonner chaque année. Pulvérisation de pesticides de mars à septembre avec des produits toxiques pour la santé humaine et la biodiversité. Nous voulons que la population, je cite, soit protégée avec à minima un arrêt des pulvérisations aux abords des écoles, des habitations, des centres-bourgs et des ruchers. C'est donc dans ce sens que cette manifestation qui se veut festive, bruyante et familiale contre les pesticides se déroulera ce samedi 10 octobre à 10h à Vinay sur le parking du stade. Animation au programme pour cette semaine du 5 au 10 octobre avec le chapiteau toujours installé à Saint-Laurent-en-Royan sur le stade qui, à des moments très réguliers, propose des temps festifs de spectacles, beaucoup de récréativité. Et il en sera question pour ce mardi 6 octobre à 19h avec le cabaret des vulnérabilités. Les forces restantes par la compagnie L'Involontaire, avec la présence d'artistes complices pour un temps de danse, de texte, de musique, à partir de 10 ans. L'Involontaire invite donc des artistes pour un programme de forme courte autour de la vulnérabilité, les cœurs qui battent, la beauté de la présence d'un corps ou d'un texte dans la sincérité du moment. Autant d'offrandes généreuses pour honorer les forces qu'il nous, entre parenthèses, nous reste. Tarif solidaire 5 euros, tarif coûtant 10 euros, tarif soutien 15 euros. Buvette et petite restauration feront partie de cette proposition. Voilà, donc en ce qui concerne un premier temps fort au chapiteau durant cette semaine, mardi 6 octobre à 19h. Et puis cela se poursuit également le vendredi 9 à 19h. À l'origine, un concert d'Ultramoule était prévu, mais l'annulation donc s'est fait sentir pour ce spectacle. Donc il y a une alternative plutôt intéressante avec trois propositions, l'étrangleuse primitive et une des tropiques. Et ceci en partenariat donc avec la cinquième saison, la CCR cinquième saison. Et bien sûr, le concours du chapiteau organisé par Lavrille. Donc l'étrangleuse en remplacement d'Ultramoule, c'est une forme de rock minimaliste et de chanson à quatre voix qui dialogue avec une harpe et aussi un Jelly Ngouni en peau de chèvre sur les grooves archaïques d'un duo basse-batterie. Cela sera donc suivi par de la trance à l'état pur, primitif et la recherche aussi d'une forme libre ou s'évader avec un son live et la conquête des chœurs et du dance floor. Ça, c'est une des tropiques qui refermera cette soirée. Buvette et petite restauration dès 18h. Concernant les tarifs, un tarif soutien de 20 euros, tarif coûtant 15 euros et tarif solidaire 10 euros. C'est donc le vendredi 9 à 19h, Saint-Laurent-en-Royan, stade de rugby au chapiteau de Lavrille. Poursuivons, si vous le voulez bien, avec une cosmogonie de poche. C'est un spectacle pour le jeune public au Diapason à Saint-Marcellin avec deux séances prévues. Pour ce jeudi 8 et vendredi 9 octobre, 9h et 10h15. Et c'est un spectacle où il n'y a pas besoin d'âge pour apprécier l'art ni pour assister à son premier spectacle. C'est le collectif Duende, justement, qui est au cœur de ce spectacle pour le jeune public. Pour en savoir plus, eh bien, nous écoutons les propos de l'organisation du Diapason avec la voix de Louane.
2: On commence le mois d'octobre avec deux propositions jeunes publics. La première, c'est Cosmogonie de poche du collectif d'UND. C'est une proposition qui a été créée en lien avec les crèches, c'est-à-dire que les artistes sont vraiment allés dans les crèches pour voir ce qui marchait le mieux avec les enfants, voir à quel son ils étaient réceptifs, à quelle couleur, à quelle lumière. Enfin, vraiment, c'est du travail in situ, si on peut dire. Et c'est pensé à la manière d'un mobile, vous savez, ce qu'on met au-dessus des lits des enfants pour les endormir. Donc il y a vraiment cette idée de rondeur, les enfants sont assis autour des artistes et c'est une sensibilisation à la musique, c'est vraiment l'idée d'un premier spectacle, d'une initiation au sens, c'est vraiment, vraiment très chouette à voir, même pour les adultes, je vous avoue, je suis assez fan. Mais voilà, c'est un premier spectacle qui se veut très musical. L'une des deux artistes, Bertille, est chanteuse lyrique. Donc on a aussi des envolées lyriques qui accompagnent toute la partie instrumentale. Et c'est vraiment magnifique à voir pour les tout-petits des 6 mois.
3: Ah oui, donc c'est vraiment pour les tout-tout-petits.
2: Exactement.
3: Et ça dure du coup 25 minutes parce que on sait bien que la question de l'attention à cet âge-là est limitée. Et du coup, faites plusieurs représentations de ce spectacle qui dure 25 minutes.
2: Oui, parce que c'est des toutes petites jauges du coup pour permettre vraiment une proximité avec les artistes. Donc on a le jeudi 8 octobre, le vendredi 9 octobre et sur les 2 jours, c'est 9h ou 10h15.
3: Donc si ça vous dit de découvrir cette création pour le tout jeune public, Cosmogonie de poche du collectif d'UND. Ce spectacle s'inscrit dans la thématique « Ouvrons-nous aux arts » des semaines européennes d'information sur la santé mentale qui ont lieu du 5 au 18 octobre en partenariat avec la Comcom Saint-Marcelin-Vercors Isère Communauté. Pourquoi est-ce que ça s'inscrit dans cette semaine d'information sur la santé mentale ?
2: Eh bien, l'intercommunalité, donc Saint-Marcelin-Vercors Isère Communauté, nous a contactés pour nous demander si justement, au vu de la thématique « Ouvrons-nous aux arts », on voulait s'inscrire dans ce programme et on a trouvé ça très chouette de proposer 2 spectacles. Donc il n'y a rien de particulier entre guillemets qui est fait, simplement on va apparaître dans le programme et ouvrir un peu la porte potentiellement aux personnes qui s'emparent de ce programme en leur disant que aller au spectacle c'est aussi prendre soin de soi, c'est un moment pour soi, c'est un moment de détente, c'est un moment qu'on peut partager avec des gens ou non, mais en tout cas c'est un moment voilà, pour soi. Donc on trouvait ça intéressant de s'inscrire dans cette thématique.
0: Et ça se passe donc au Diapason de Saint-Marcelin. Poursuivons avec du cinéma. À Saint-Laurent, en voyant l'écran mobile, La fille dans les nuages. Vendredi à partir de 18h30, l'histoire d'une plume magique qui rend réel tout ce qu'elle écrit, qui est bien bouleversée d'ailleurs, de Providence à 11 ans et de son cochon, Dind Airbag. Doté de cet immense pouvoir, il s'envole pour un incroyable voyage. Dans la salle des fêtes de Saint-Laurent-en-Royans, à partir de 6 euros pour les tarifs. Donc c'est à 18h30. Et cela se poursuit ce même soir, ce vendredi 9, dès 20h30, avec La vie d'une femme. Gabrielle, qui se consacre corps et âme à son métier, chirurgienne et chef de service dans un hôpital public, elle court et se démultiplie, assaillie de responsabilités. Il lui reste peu de temps pour sa vie privée, un mari qu'il aime et une mère dont elle doit s'occuper. Lorsqu'une romancière vient passer quelques semaines dans son service pour les besoins de l'écriture d'un livre, son équilibre vacille. C'est avec Léa Drucker et Mélanie Thierry. Terminons pour cette première partie d'agenda pour cette semaine du 5 au 10 octobre de l'humour musical et cela se déroule à la Cordeau, cité de la musique à Romans avec Coche. Humour musical garanti donc à 20h30 jeudi. Coche qui présente HPS au potentiel sonore, mise en scène par Pascal Légitimus, un voyage hors du commun qui fait vibrer les oreilles et secoue les zygomatiques grâce à ce spectacle novateur, drôle et percutant, mêlant à la fois théâtre, beatbox et prouesse vocale. N'hésitez pas donc à rejoindre l'auditorium pour une durée d'1h40. C'est un spectacle tout public à partir de 7 ans. Et enfin, petit post-scriptum, comme il se doit pour souligner ce concert rangé sauvage qui mérite d'être annoncé. Pour cet agenda, vendredi à partir de 20h à Beauvoir en Royan, Nomade qui a fait une tournée acoustique il y a quelque temps en partenariat avec le parc naturel régional du Vercors, que l'on retrouve avec un folk poétique qui nous touche au plus profond. Cette énergie subtile et ancestrale qui célèbre la beauté du vivant. Rangée sauvage est une expérience sensorielle intime et c'est un concert de musique folk qui a la spécificité d'être interprété à la bougie. Cela se déroule au couvent des Carmes. Réservation très conseillée puisque la jauge est assez limitée. Donc n'hésitez pas à composer le 04 76 38 01 01. Nous refermons la première partie de l'agenda de cette semaine. À très bientôt.

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bonsoir et bienvenue au Brise Glace. Moi, je m'appelle Befortino. J'avais des musiciens, mais vu qu'ils ne sont pas là encore, je vais commencer tout seul. Une petite chanson qui part d'un train, un vieux train à vapeur. On peut entendre son sifflet qui siffle, jaune. Et on entend ces roues qui font... Et en fait, ce vieux train, il est pas trop neuf, il est pas trop propre non plus, mais putain, comme il a voyagé loin, et les choses qu'il a vues qu'il n'aurait jamais vues s'il n'était pas un vieux train à vapeur. Et en fait, il a pas de chez lui, sauf la campagne, mais c'est pas grave. Ce qui lui rend triste, c'est le fait qu'il a pas de copine. Parce que, après tout, il croit que le bon Dieu lui a fait pour être monté dessus.

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1: Le personnage qu'on va rencontrer dans le cadre de ses regards sur la résistance, on devrait presque dire que c'est plus un regard sur la Deuxième Guerre mondiale et le fait d'être justement un peu loin du Vercors où il se passait plein de choses, c'est Louis Roch. Louis Roch parle de sa guerre, entre guillemets, mais aussi de ce qu'il pouvait savoir ou ne pas savoir ou se douter à propos du Vercors pendant la Deuxième Guerre mondiale.
2: Alors, Louis Roch, vous avez dit, on sentait que le moment arrivait. Je reviens à ces 750 hommes d'équipage, à des périodes sans doute où c'est long. Je veux dire, où l'inaction peut être longue aussi, même s'il y a du travail. L'ambiance a changé à ce moment-là parmi vous.
3: Ah oui, il y avait la joie. On commençait à prendre espoir. Ils étaient longs ces jours, on les attendait avec impatience, hein. le jour J, hein. Ça c'était long, mais enfin, il fallait bien se faire une raison, ce jour-là allait arriver, mais il fallait d'abord faire des exercices, un bon entraînement, il fallait qu'on soit bien prêt pour le grand jour. Et nous sommes restés, fin mai, nous sommes restés consignés à bord. Plus personne avait droit de mettre pied à terre. Terminé, à part le Wagmestre qui allait chercher le courrier. Tout était consigné, tout était resté en secret. Jusqu'au 3 juin, où nous avons, le 4 juin, c'est-à-dire, nous avons pris la mer le soir. Nous étions à Belfast. Nous avons pris la mer à 5 heures. Nous avions débarqué le 5 au matin. Le débarquement devait avoir lieu le 5 au matin. Et il a été reporté de 24 heures. Nous avons fait demi-tour à minuit sur notre lieu de départ. Nous avons tous fait demi-tour parce que la mer était trop agitée, trop mauvaise pour le débarquement. C'était presque impossible. Pour les troupes, surtout pour les chalands de débarquement. Nous, on pouvait étaler la mer, mais seulement pour les troupes, c'était... La mer était vraiment déchaînée. Et le débarquement a donc été reculé de 24 heures. Il a été fixé le 6 juin. Et le 6 juin, là, il n'y a pas eu de problème. Mais la mer était encore agitée, mais bien moins méchante.
2: Alors, vous avez reçu aussi un courrier un courrier de Dwight Eisenhower en tant que finalement commandant des forces alliées. Et puis, on va dire un dernier message du capitaine du Montcalm. Et c'était là des courriers qui vous ont, par écrit, vous saviez que ça y est, le jour J arrivait.
3: Ah ouais. Ah ouais. C'était notre joie. Le jour où le commandant nous a fait tous réunir sur la plage arrière du bateau. Et sauf ceux qui étaient de quart, bien sûr, mais enfin, ils avaient les micros qui envoyaient sa voix, hein, qui portaient sa voix partout, à bord du navire. Et quand ils nous annonçaient, les gars, cette fois c'est bon, on va revoir notre pays.
2: Alors, le jour J, d'abord, toujours la même fonction, parce que même si on aurait peut-être envie de descendre à terre, je dirais, parce que oui, effectivement, c'était la France qui revenait, et puis on savait que c'était important. D'abord, la fonction de débarquer, d'appuyer. Quelle est exactement à ce moment-là la fonction du Montcalm dans les heures de débarquement ?
3: Ah ben nous, on était sous les ordres de l'amirauté américaine, c'était d'ailleurs et qui avait tout le commandement, hein. Et il nous avait donné ordre, nous, de tirer, d'ouvrir le feu, que quand il nous avait annoncé d'ouvrir le feu, quand il nous donnerait l'ordre d'ouvrir le feu. Hein. Alors, nous sommes partis de Belfast en V. Alors, étant donné que nous étions français, il nous avait donné la priorité, c'est-à-dire qu'il nous avait donné l'honneur d'être à la tête du V. Et le George Lang, il y avait le croiseur, nous étions juste deux croiseurs français qui représentions la France. Le George Lang derrière nous, et puis d'un côté les Américains, et de l'autre du V, et de l'autre côté les Anglais. Hein. Nous sommes partis comme ça, en V. Et nous avions l'honneur, nous, d'être le plus près, mouillés le plus près de les côtes, en face de Port-en-Bessin. À 3 km des côtes, nous avons mouillé. C'est pas loin, c'est très près. Et les Américains se sont dispersés du côté, tout côté sud, du côté, c'est-à-dire côté Cherbourg. Du côté Cherbourg, parce qu'il y avait, malgré tout, il y avait 5000 unités là-haut en tout, en comptant les barges de débarquement et tout. Et il y avait quelque chose. Hein. C'est, sur la mer, on voyait que des bateaux. Hein, on voyait. Et de l'autre côté, du côté à Romanche, c'était les Anglais. Hein. Alors, c'était tout dispersé, mais on était pas loin les uns des autres. Il y en avait tellement, hein, les bateaux. Et les Américains ont ouvert, parce que l'aviation, quand on est arrivé, l'aviation venait juste de. Nous sommes arrivés, nous avons aperçu les côtes vers les 5h du matin. Le jour pointé, 4h30, 5h, nous avons au large, nous approchions des côtes. Et les Américains, l'aviation a stoppé, parce que l'aviation avait bombardé presque toute une portion de la nuit, l'aviation américaine, anglaise et canadienne. Puis française, il y avait quelques Français malgré tout avec. Et eux ont stoppé, ils sont rentrés à leur base. Et c'est là que les Américains ont commencé à ouvrir le feu en arrivant sur les côtes. Avec eux, ils avaient les cuirassés, ils avaient les croiseurs aussi. Et ils nous ont donné ordre, nous, à 6h du matin, d'ouvrir le feu sur une batterie, la longue, qu'elle s'appelle les longues, qui était sur la plaine, à côté de... Juste à 3 km, qu'est-ce que je dis, à 1 km de l'intérieur, il y avait 3 batteries, un blocos qu'il fallait qu'on démolisse, là. Et on y a tiré dessus avec le George Lake pendant un bon bout de temps, pour arriver à le faire taire, pour l'anéantir. Et toute la matinée du 6 juin, alors après, nous n'avons pas levé l'ancre que l'après-midi pour patrouiller le long des falaises où il y avait des nids de mitrailleuses qui s'y trouvaient et qui faisaient du mal aux troupes qui débarquaient, hein, automatiquement. Ils étaient le long de ces falaises des nids. Et pour les dénicher, on a été en plein dedans, à coup de 90, à coup de 152, principalement à coup de 90, parce qu'on s'était approché de la côte. Hein. Et chez nous, on n'a pas eu de blessés, il n'y avait pas eu de... Le George Legge a eu des blessés, lui, dans les canonniers qui se trouvaient sur le pont. Hein. Nous, moi, j'étais dans les machines, hein. Je risquais pas grand-chose, je risquais seulement une bombe qui nous tombe dessus et qui explose le bateau, mais... Et nous avons tout nettoyé les falaises le premier jour et le second jour aussi, parce qu'ils avaient un sacré armement, les Allemands. Attention, ils étaient armés jusqu'aux dents. Hein. Voilà.
2: Et ça veut dire que vous, en tant qu'équipage, vous n'avez pas mis pied à terre à ce moment-là ?
3: Ah non.
2: Pas du tout. Vous êtes reparti sans avoir mis pied sur le sol de France.
3: Oui, on n'a pas mis pied à terre, mais 5 jours après, il y a eu des habitants de Port-en-Bessin, on leur a envoyé une chaloupe, qui sont venus nous dire bonjour à bord, ça nous a fait grand plaisir, des femmes, des enfants, il y avait le curé du village de Port-en-Bessin qui était, justement, je m'en souviens, le maire aussi de Port-en-Bessin, avec toute une équipe de femmes, de bonhommes, qui sont venus nous dire bonjour et bien sûr que c'était la grande joie de les voir, hein. Mais nous n'avons pas touché, pas mis pied à terre. Nous avons fait de demi-tour sur Belfast après, et après ça nous sommes repartis à Oran, à Alger, pour préparer le débarquement du 15 août en Provence.
2: Alors encore une pause, même à ce moment-là, dans les jours là qu'on suivit, même avec les habitants de Port-en-Bessin qui sont venus, toujours pas vraiment de nouvelles de France. Vous saviez pas la progression des troupes alliées, vous n'avez pas du tout pu suivre ça.
3: Rien, absolument rien. On n'a rien su. Et d'ailleurs, là-haut, les gens de Normandie, bien sûr, ils savaient ce qui se passait dans leur secteur, bien sûr, étant donné qu'ils étaient là-haut. Mais tout ce qui se passait, nous, moi, dans ma région, tout, j'avais aucune nouvelle, rien.

première permission que j'ai eue, parce qu'ils avaient libéré toute la région Rhône-Alpes. Et je suis venu en permission, ça devait être le 15 ou le 20 septembre. Et je l'ai su là en arrivant chez moi, tout ce qui s'était passé, les atrocités qu'il y a eu dans le Vercors et tout. Autrement, j'étais complètement ignorant, puisque j'avais aucune nouvelle.

0: Alors, cette permission, elle a duré combien de temps? Et vous avez été un peu, vous êtes déplacé à ce moment-là, vous avez été voir par exemple, je ne sais pas, le bombardement à Pont ou ailleurs, enfin, où vous êtes resté chez vous?
1: Oui, je suis allé voir à Saint-Jean. Hein, je suis resté chez moi, c'est-à-dire à ce moment-là, notre locomotion, c'était le vélo, hein, avec un vélo. Mais enfin, j'ai vu Pont-à-Royan, je suis allé à Pont-à-Royan et Saint-Jean-Royan, oui. Je suis allé voir un peu ce qui s'était passé, parce que j'étais complètement ignorant. J'aurais jamais cru que les Allemands fassent un massacre pareil dans notre coin, hein, chez nous, hein, parce que c'était vraiment loin de l'Est, loin du Nord, hein, pour en venir encore chez nous. Ils se sont étendus un peu partout dans la France. Hein,
0: Alors Louis Roch, vous êtes resté combien de temps en permission, et puis vous êtes reparti?
1: Oui.
0: Mais finalement, quand vous êtes engagé, vous ne saviez pas pour combien de temps vous vous engagez?
1: Les engagements étaient 3 ans. Hein. Mmh. Alors, comme il y avait, étant donné que c'était la guerre, hein, mon engagement était effectif pour la durée de la guerre. Alors, jusqu'à la fin de la guerre, j'étais démobilisé que le 8 octobre 1945. Je suis resté encore un an après, à bord du Montcalm.
0: Et qu'est-ce que vous avez fait dans cette dernière, après cette permission, donc, quels ont été vos derniers itinéraires?
1: Eh bien, parce que l'armistice n'était signé que le 8 mai 1945, et en février 1945, il y avait encore un fort au-dessus de Nice, je ne me souviens plus du nom, qui résistait encore. Il y avait des Italiens qui étaient là-haut avec des Allemands, et on est allé bombarder ce fort, justement. On nous a demandé pour aller bombarder ce fort au-dessus de Monaco. On est allé bombarder le fort. C'était les derniers tirs que nous avons faits réels contre les Allemands. Hein. Et après, c'était terminé. Nous sommes allés à Beyrouth. Nous avons fait un voyage à Beyrouth après pour aller chercher des chaussures pour l'armée. Il n'y avait plus de chaussures pour l'armée. Nous avons fait un voyage à Beyrouth. Là, je m'en souviens toujours. Nous sommes restés 5 jours à Beyrouth. C'était un beau voyage. C'est un voyage d'agrément. Là, c'était différent. Hein. Ça a permis de se distraire un peu. Quand même.
0: Alors quand on est démobilisé, et puis on va arrêter là sur cette période que vous êtes revenu ici, ça ne doit pas être facile de reprendre pied à terre, je dirais, et de quitter une telle période, un tel genre de vie aussi. J'imagine que ça ne doit pas être forcément facile de reprendre, on va dire, la vie active, même si c'était la période de reconstruction, etc. Ça n'a pas dû être très facile.
1: Ah oui, parce que puis bien sûr, on regrette un peu les copains avec qui on a vécu pendant 3 ans. Hein, malgré tout, je suis resté 38 mois à bord du Montcalm. Hein, alors on se fait c'est des frères. Après, c'est plus que des amis. Ça, on arrive à être des frères. On sortait ensemble, en bordée, tourné. Et puis on se voyait en permanence, hein, du 1er janvier au 31 décembre. On voyait pas d'autres personnes qu'eux. Hein. C'était une famille. Hein, surtout à bord des bateaux comme ça, on a un esprit de famille. C'est uni, il y a une bonne union. Hein. Eh bien, je me suis refait, après, il fallait bien se refaire une raison. Hein. Il fallait repartir. Hein. Et puis, comme vous dites, le travail était bien. Il y avait du travail, étant donné qu'il n'y avait pas eu de mal de casse. Hein. Et il s'agissait juste d'avoir la volonté de travailler et de repartir. Hein. Ça, c'était un petit détail. Mais au moins, hein, on était libre. Hein. C'est ce qu'il y avait de bien.
0: Qu'est-ce que vous avez fait alors? Ça avait rap-

0: rapport avec votre métier ?
1: Ah ben oui, parce que c'est-à-dire que j'étais rentré à la SNCF, on avait un emploi réservé en principe, hein, et c'est l'ingénieur en chef d'escadre de chez nous qui m'avait fait ma demande pour rentrer comme chauffeur. Comme j'étais chauffeur chaudière à la bord, j'étais quartier maître chauffeur, j'ai passé quartier maître en dernier lieu. Hein. Et il m'avait fait ma demande au dépôt de Porte-les-Valences, et j'étais rentré. Puis quand on est jeune, on ne réfléchit pas, ça ne me plaisait pas bien. Bon, parce que je n'ai pas monté sur les machines tout de suite, puis j'ai monté en double, j'ai roulé pendant pas longtemps, 2 mois. Puis en double, alors après, je lui ai dit, mais je n'ai pas besoin de rouler en double, moi je peux me débrouiller seul, on est jeune, on ne réfléchit pas. Ah, j'en avais marre, j'ai fiché le camp, je suis parti de la SNCF, j'ai travaillé un peu à Saint-Jean, puis à Saint-Jean, on ne gagnait pas des gros salaires hein, dans les boîtes à Saint-Jean. Et c'est de là que j'ai vu une annonce un jour au barrage de Saint-Hilaire, sur le journal, sur le Dauphiné, cherchait un chauffeur chaudière. Et comme c'était ma spécialité de la marine, c'est grâce à la marine que j'ai eu cet emploi, c'est encore... Je me suis présenté, j'ai dit, ben, je suis chauffeur chaudière, avec, bien sûr, j'ai présenté mon brevet de la marine, avec mon certificat, tout ça. Mais, j'ai dit, ben, c'est bien, ben, et bien vous allez vous mettre en œuvre, parce que c'était pour battre les pas de planche, pour faire la vapeur, pour battre les pas de planche, ils avaient besoin de ça. Parce que ça fait déjà le troisième, hein, alors tâchez moyen de nous le faire, parce qu'ils sont tous qualifiés pour, mais il n'y a aucun qui ait pu nous faire de la pression. Bon, je vais dire, je vais essayer, mais je pense pouvoir y arriver. Et puis voilà, c'est parti comme ça. Et j'ai fait toute ma carrière dans les travaux publics. Et je ne m'en plains pas parce que aujourd'hui, je passe une bonne république, j'ai une bonne retraite, hein, étant donné que j'ai fait des bons salaires. Hein. Et puis j'ai fait des heures aussi, parce qu'à l'époque, on demandait qu'à travailler. Hein. Il y avait du travail en quantité, c'est pas comme aujourd'hui. Et maintenant, aujourd'hui, c'est la misère pour les jeunes. Hein. C'est pas gai. Hein. Il faut se mettre à leur place, les pauvres.
0: Alors, lui reconvient aujourd'hui, dans moins d'une semaine, maintenant, dans 4-5 jours, vous serez à nouveau en Normandie.
1: Ah oui.
0: Parce que c'est le 50e anniversaire, bien sûr. Je voudrais savoir comment vous y retournez, dans quel esprit, avec quelle joie ou peine, et puis ce que vous pensez. Généralement, parce que c'est quelque chose qui me semble important aussi, des commémorations. Alors là, c'est le 50e anniversaire, c'est quelque chose de... Il n'y a pas des commémorations comme ça, de telle ampleur chaque année, non. C'est évident. Mais autrement dit, ma question, et c'est un peu aussi la fin, c'est comment se passe aujourd'hui le souvenir de ces événements ? Est-ce que vous considérez que, mis à part votre souvenir... Est-ce qu'on fait ce qu'il faut vis-à-vis des jeunes, par exemple ? Comment vous voyez tout ça ?
1: Et oui, faire ce qu'il faut. C'est-à-dire que la vie a tellement changé depuis. Hein. Vous voyez, même dans la marine, ce n'est plus les mêmes principes. Hein. J'ai été invité, là, il y a 2 ans, à manger à bord du nouveau Montcalm. C'est l'amirauté de Toulon qui avait invité tous les anciens de l'ancien Montcalm à manger à bord un jour. Nous sommes réunis, nous sommes trouvés une cinquantaine. Mais il y a toujours une bonne mentalité, comme il y avait dans le temps, les jeunes, je vois, mais c'est plus la même façon de vivre qu'à notre époque. Et puis, alors, le matériel a changé, les machines, tout ça, c'est différent. Alors, je ne sais pas bien ce que je peux dire, moi, là-dessus. Hein. C'est, avec le progrès qu'il y a eu, hein, c'est tout à fait différent. C'est toujours des hommes qui font marcher le bateau, bien sûr, mais... Et puis, je sais pas, moi, je peux pas bien... Alors, il y a tellement eu du progrès, hein, que ça a tellement évolué, que j'ai vu ce bateau avec le nôtre, la différence qu'il y avait. Hein. Maintenant, ils appuient sur les boutons, tout marche bien, il n'y a pas besoin d'enfiler des brûleurs là, dans cette chaudière où on y crevait de chaleur. Hein.
0: Alors, ça veut dire aussi, puisqu'on parle par exemple technique, ce que disent souvent des résistants, par exemple, que même si on a envie de raconter les choses aux jeunes, on a du mal parce qu'on a vécu complètement autre chose.
1: Voilà, exactement. Je suis d'accord avec vous. On a tellement vécu autre chose, c'était une autre vie, quoi, c'est pour aussi dire. C'était une autre vie. Ça a tellement évolué vite. Hein. Je vois, moi, j'ai des enfants, petits-enfants, mais ils ne peuvent pas se rendre compte avec leur mère, la jeunesse que nous avons passée. C'est tout à fait différent, hein.
0: Ils vous posent des questions, vos petits-enfants, sur cette période? Ils aiment finalement que vous leur racontiez cette période, même s'ils n'en saisissent pas tout ce que ça représente?
1: Oui, j'ai une petite fille qui s'intéresse bien, petite fille Martine. Elle m'a posé plusieurs questions, ça l'intéresse. Vous en avez certains que ça les laisse indifférents, hein, c'est un peu normal. En plus, ça, c'est du passé, hein. C'est du passé, parce que ce qu'il faut faire maintenant, il faut repartir sur un autre pied.
0: Alors, les cérémonies, quand même, du débarquement, c'est pour dans quelques jours. Vous êtes content d'y aller?
1: Ah oui, oh là, mais je suis heureux, parce que je vais probablement refaire des trouvailles. On va faire de nouvelles retrouvailles là-haut, parce que il y a les copains que j'ai pas revus depuis 50 ans. Hein, certainement que je vais en retrouver, que j'ai pas revu. J'y suis monté en Normandie depuis, mais nous étions qu'un petit groupe. Tandis que là, il va y avoir quand même tous les vétérans qui ont la possibilité de pouvoir encore se déplacer, parce que nous avons tous autour de 70 ans, les plus jeunes. Hein. Alors, il y en a certains qui sont bloqués un peu, les pauvres, hein, moi. Moi, j'ai d'ailleurs resté pendant 4 mois le bloqué d'une sciatique et je ne pouvais pas marcher. Je n'aurais pas pu y monter à ce moment-là si jamais ça s'était produit. J'espère que d'ici 8 jours, puisque je vais partir dans 8 jours, que tout ira bien. Oui, parce que ça va être un très très grand souvenir. Surtout que je monte mon fils avec moi, qui ça lui rappellera un souvenir. Il pourra un peu filmer un peu et ça sera un souvenir pour lui, pour ses enfants. Il pourra leur expliquer. Oui, c'est quand même, ça sera quand même une grande journée, hein, une grande journée.
0: Alors, Louis Roch, pour terminer, je vais vous demander un petit exercice. Je vous ai déjà entendu le faire. Il y avait une chanson du Mont-Calme.
1: Oui.
0: Racontez-nous d'abord comment on invente une chanson comme ça, enfin, comment ça s'est fait, ça, qui l'a un peu inventé, si vous le savez. Et puis, on aimerait bien savoir à quoi elle ressemble, cette chanson.
1: Oui, c'est un petit groupe de musiciens que nous avions à bord. C'était des musiciens qui jouaient un de l'accordéon, l'autre du saxo, et un peu de tous les engins et de tous les instruments. Et ils avaient monté un petit orchestre à bord. Et eux-mêmes combinaient leurs chansons. C'est eux-mêmes qui les écrivaient, qui les composaient, qui donnaient l'air à leur façon. Et comme nous avions gardé un bon souvenir d'Amérique, ils avaient justement écrit une chanson sur l'Amérique, sur notre temps que nous avons passé là-bas, notre vie, et notre départ, bien sûr, puisque nous allions partir de là-bas, quand nous allons partir. Alors, c'était un succès, parce que nous l'avons chanté là-bas, justement, en Amérique, mais sur le port là-bas, mais c'est un succès pour ces jeunes. Et puis alors, c'est un souvenir inoubliable aussi. Ça nous rappelle toujours cette Amérique.
0: Alors, comment ça fait?
1: Comment
0: elle fait, cette chanson?
1: C'est... Oui, mais j'ai pas bien les... Alors, voici la chanson qui a été écrite par ce petit groupe de musiciens que nous avions à bord. C'est adieu Phila, c'est bien fini.

0: natal. Ça, c'est pour nous le principal. Voilà. Voilà. Il y a trois couplets.
1: Il y a trois couplets et ça dit bien l'esprit. Merci Louis Rock d'avoir fait un peu partager cette histoire. Vous y repensez souvent quand même.
0: Comment ?
1: Vous y repensez souvent.
0: Ah oui, j'y pense souvent, oui. Ah oui, puis c'est un souvenir qui reste gravé jusqu'à la mort. Hein. Ça reste gravé vraiment. Hein. Oui, c'est un beau souvenir.

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0: C'était Louis Rock. Merci à ces voix qui nous permettent, c'est une des fonctions de la radio, d'entretenir la mémoire.
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0: bienvenue dans l'agenda sur l'antenne de Radio Royan-Vercors pour cette semaine du 5 octobre. Nous allons débuter sans plus tarder par des informations d'ordre de service et aussi au niveau routier, quelques perturbations. C'est d'ailleurs le département de l'Isère qui nous communique la reprise des travaux de protection contre les chutes de blocs du Mont Barré jusqu'au 20 novembre. C'est donc une nouvelle phase de travaux qui démarre et qui consiste à conforter une dizaine de blocs rocheux instables et de renforcer et vidanger les ouvrages mis en place en 2018. Des travaux indispensables à la sécurisation pérenne de cette départementale 531, ainsi que des habitations des quartiers de Villeneuve et de Bénissart. Des héliportages, des opérations de mise en place de machines de fourrage et de vidange, des ouvrages nécessitent donc de ponctuelles et courtes coupures de la circulation dans ce secteur, limitées à 20 minutes chaque fois. Elles interviendront donc entre 8h30 et 17h la semaine. Plus d'informations, si vous le souhaitez, sur itinisaire.fr. Jusqu'au 9 octobre, des opérations de dépistage des maladies respiratoires et des cancers pour les fumeurs de plus de 50 ans. C'est la Pneumobile. Et des rendez-vous disponibles au 06 16 33 00 78. Voilà, numéro de téléphone en amont de rendez-vous sur différents sites, sur Saint-Jean-Royan et la chapelle en Vercors. Saint-Jean-Royan, le parking Intermarché qui accueillera donc cette Pneumobile le lundi 5 octobre de 14h à 17h. Après quoi, le mardi 6 de 9h à 12h30 et de 14h à 17h. Le mercredi 7 de 9h à 12h30. Cela se poursuit sur la place du marché de la chapelle le jeudi 8 de 9h à 12h30 et de 14h à 17h. Ainsi que le vendredi 9 de 9h à 12h30. Nous poursuivons avec un atelier organisé par Thanatosphère. Et il s'agit donc d'une prochaine rencontre d'un atelier. On ne mourra pas d'en parler à la chapelle en Vercors. Un atelier pour découvrir comment différentes cultures donnent sens au passage de la fin de vie. Pour en savoir plus, nous écoutons cet extrait sonore du Petit Mac de La Paz en compagnie de Patricia pour ce 8 octobre.
1: Le centre social a pu organiser deux sessions de printemps mortel, car nous sommes aperçus que la mort n'était pas forcément un sujet évident pour les habitants. Dans ce cadre-là, effectivement, nous avons décidé de continuer d'organiser ces ateliers pour laisser en fait des espaces en fait pour les habitants qui voudraient réfléchir ou s'informer en fait sur tous les sujets en lien avec la mort, la fin de vie, les obsèques et tout le reste. Donc n'hésitez pas à aller aussi sur le site internet de l'association Thanatosphère et à vous adresser au centre social pour avoir plus d'informations sur ces actions qui ont lieu de manière récurrente au centre social autour de la mort. Le centre social La Paz organise deux ateliers, on ne mourra pas d'en parler. Ces ateliers sont animés par l'association Thanatosphère. Le jeudi 8 octobre de 10h à midi à Vertapop, à La Chapelle en Vercors, le thème de cet atelier seront les rituels de transition d'ici et d'ailleurs, accompagner la fin avec sens et créativité. Cet atelier est gratuit et libre. N'importe qui peut se rendre à cet atelier.
0: Et sachez que des navettes sont organisées pour rejoindre la chapelle en Vercors depuis Saint-Jean-en-Royans. N'hésitez pas à vous renseigner auprès du centre social La Paz. Actualité local, toujours avec une mobilisation autour des pesticides en Sud-Grésivaudan ce samedi 10 octobre à l'initiative d'un collectif d'habitants avec le soutien de Génération Future, Greenpeace, la Confédération Paysanne, Cancer Colère et d'autres. Et une manifestation est prévue sur le parking du stade de Vinay, donc samedi. Le collectif clame, selon un communiqué, que les pesticides tuent, notamment en Isère et dans le sud Grésivaudan, et ce territoire d'ailleurs que les médecins appellent la vallée de la mort. Le communiqué estime que, alors qu'elle pourrait être vertueuse, l'AOP noix de Grenoble continue de nous empoisonner chaque année. Pulvérisation de pesticides de mars à septembre avec des produits toxiques pour la santé humaine et la biodiversité. Nous voulons que la population, je cite, soit protégée avec à minima un arrêt des pulvérisations aux abords des écoles, des habitations, des centres-bourgs et des ruchers. C'est donc dans ce sens que cette manifestation qui se veut festive, bruyante et familiale contre les pesticides se déroulera ce samedi 10 octobre à 10h à Vinay sur le parking du stade. Animation au programme pour cette semaine du 5 au 10 octobre avec le chapiteau toujours installé à Saint-Laurent-Royan sur le stade qui, à des moments très réguliers, propose des temps festifs de spectacles, beaucoup de récréativité. Et il en sera question pour ce mardi 6 octobre à 19h avec le cabaret des vulnérabilités. Les forces restantes par la compagnie L'Involontaire, avec la présence d'artistes complices pour un temps de danse, de texte, de musique, à partir de 10 ans. L'Involontaire invite donc des artistes pour un programme de forme courte autour de la vulnérabilité, les cœurs qui battent, la beauté de la présence d'un corps ou d'un texte dans la sincérité du moment. Autant d'offrandes généreuses pour honorer les forces qu'il nous, entre parenthèses, nous reste. Tarif solidaire 5 euros, tarif coûtant 10 euros, tarif soutien 15 euros. Buvette et petite restauration feront partie de cette proposition. Voilà, donc en ce qui concerne un premier temps fort au chapiteau durant cette semaine, mardi 6 octobre à 19h. Et puis cela se poursuit également le vendredi 9 à 19h. À l'origine, un concert d'Ultramoule était prévu, mais l'annulation donc s'est fait sentir pour ce spectacle. Donc il y a une alternative plutôt intéressante avec trois propositions, l'étrangleuse primitive et une des tropiques. Et ceci en partenariat donc avec la cinquième saison, la CCR cinquième saison. Et bien sûr, le concours du chapiteau organisé par Lavrille. Donc l'étrangleuse en remplacement d'Ultramoule, c'est une forme de rock minimaliste et de chanson à quatre voix qui dialogue avec une harpe et aussi un Jelly Ngouni en peau de chèvre sur les grooves archaïques d'un duo basse-batterie. Cela sera donc suivi par de la trance à l'état pur, primitif et la recherche aussi d'une forme libre ou s'évader avec un son live et la conquête des chœurs et du dance floor. Ça, c'est une des tropiques qui refermera cette soirée. Buvette et petite restauration dès 18h. Concernant les tarifs, un tarif soutien de 20 euros, tarif coûtant 15 euros et tarif solidaire 10 euros. C'est donc le vendredi 9 à 19h, Saint-Laurent-Royan, stade de rugby au chapiteau de Lavrille. Poursuivons, si vous le voulez bien, avec une cosmogonie de poche. C'est un spectacle pour le jeune public au Diapason à Saint-Marcellin avec deux séances prévues. Pour ce jeudi 8 et vendredi 9 octobre, 9h et 10h15. Et c'est un spectacle où il n'y a pas besoin d'âge pour

0: et c'est une sensibilisation à la musique. C'est vraiment l'idée d'un premier spectacle, d'une initiation au sens. C'est vraiment, vraiment très chouette à voir, même pour les adultes. Je vous avoue, je suis assez fan. Mais voilà, c'est un premier spectacle qui se veut très musical. L'une des deux artistes, Bertille, est chanteuse lyrique. Donc on a aussi des envolées lyriques qui accompagnent toute la partie instrumentale. Et c'est vraiment magnifique à voir pour les tout-petits des 6 mois.
1: Ah oui, donc c'est vraiment pour les tout-tout-petits.
0: Exactement.
1: Et ça dure du coup 25 minutes parce que on sait bien que la question de l'attention à cet âge-là est limitée. Et du coup, faites plusieurs représentations de ce spectacle qui dure 25 minutes.
0: Oui, parce que c'est des toutes petites jauges du coup pour permettre vraiment une proximité avec les artistes. Donc on a le jeudi 8 octobre, le vendredi 9 octobre et sur les deux jours, c'est 9h ou 10h15.
1: Donc si ça vous dit de découvrir cette création pour le tout jeune public, Cosmogonie de poche du collectif d'UND. Ce spectacle s'inscrit dans la thématique « Ouvrons-nous aux arts des semaines européennes d'information sur la santé mentale » qui ont lieu du 5 au 18 octobre en partenariat avec la Comcom Saint-Marcelin-Vercors Isère Communauté. Pourquoi est-ce que ça s'inscrit dans cette semaine d'information sur la santé mentale ?
0: Eh bien, l'intercommunalité, donc Saint-Marcelin-Vercors Isère Communauté, nous a contactés pour nous demander si justement, au vu de la thématique « Ouvrons-nous aux arts », on voulait s'inscrire dans ce programme et on a trouvé ça très chouette de proposer deux spectacles. Donc il n'y a rien de particulier entre guillemets qui est fait, simplement on va apparaître dans le programme et ouvrir un peu la porte potentiellement aux personnes qui s'emparent de ce programme en leur disant que aller au spectacle c'est aussi prendre soin de soi, c'est un moment pour soi, c'est un moment de détente, c'est un moment qu'on peut partager avec des gens ou non, mais en tout cas c'est un moment voilà, pour soi. Donc on trouvait ça intéressant de s'inscrire dans cette thématique.
2: Et ça se passe donc au Diapason de Saint-Marcelin. Poursuivons avec du cinéma. À Saint-Laurent, en voyant l'écran mobile, La fille dans les nuages. Vendredi à partir de 18h30, l'histoire d'une plume magique qui rend réel tout ce qu'elle écrit, qui est bien bouleversée d'ailleurs, de Providence à 11 ans et de son cochon, d'Inde Airbag. Doté de cet immense pouvoir, il s'envole pour un incroyable voyage. Dans la salle des fêtes de Saint-Laurent-en-Royan, à partir de 6 euros pour les tarifs. Donc c'est à 18h30. Et cela se poursuit ce même soir, ce vendredi 9, dès 20h30, avec La vie d'une femme. Gabrielle, qui se consacre corps et âme à son métier, chirurgienne et chef de service dans un hôpital public, elle court et se démultiplie, assaillie de responsabilités. Il lui reste peu de temps pour sa vie privée, un mari qu'il aime et une mère dont elle doit s'occuper. Lorsqu'une romancière vient passer quelques semaines dans son service pour les besoins de l'écriture d'un livre, son équilibre vacille. C'est avec Léa Drucker et Mélanie Thierry. Terminons pour cette première partie d'agenda pour cette semaine du 5 au 10 octobre de l'humour musical. Et cela se déroule à la Cordeau, cité de la musique à Romans avec Coche. Humour musical garanti donc à 20h30 jeudi. Coche qui présente HPS au potentiel sonore, mise en scène par Pascal Légitimus, un voyage hors du commun qui fait vibrer les oreilles et secoue les zygomatiques grâce à ce spectacle novateur, drôle et percutant, mêlant à la fois théâtre, beatbox et prouesse vocale. N'hésitez pas donc à rejoindre l'auditorium pour une durée d'1h40. C'est un spectacle tout public à partir de 7 ans. Et enfin, petit post-scriptum, comme il se doit pour souligner ce concert rangé sauvage qui mérite d'être annoncé. Pour cet agenda, vendredi à partir de 20h à Beauvoir en Royan, Nomade qui a fait une tournée acoustique il y a quelque temps en partenariat avec le parc naturel régional du Vercors, que l'on retrouve avec un folk poétique qui nous touche au plus profond. Cette énergie subtile et ancestrale qui célèbre la beauté du vivant. Rangée sauvage est une expérience sensorielle, intime, et c'est un concert de musique folk qui a la spécificité d'être interprété

0: à La Bougie. Cela se déroule au couvent des Carmes. Réservation très conseillée puisque la jauge est assez limitée. Donc n'hésitez pas à composer le 04 76 38 01 01. Nous refermons la première partie de l'agenda de cette semaine. À très bientôt.
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0: Bonjour à tous et bienvenue dans l'émission Black Power. Il est 14h et vous êtes bien avec Pépita. Et aujourd'hui, je suis montée à la capitale et je suis dans la cuisine de Daoud Boumaye qui m'a invitée. Je te remercie beaucoup d'ailleurs pour cette invitation.
1: Merci à toi.
0: Tu vas bien Daoud ?
1: Ça va, ça va. Super. Merci beaucoup Pépita, ça fait plaisir.
0: Et pour expliquer un peu aux auditeurs, Daoud, tu es militante afroféministe et tu es aussi, surtout fondatrice de la revue Dissidente, donc revue antiraciste et féministe et indépendante.
1: Ouais, c'est ça.
0: Ici, on est où ? On est dans quel quartier, Daoud ?
1: Alors, ici, on est dans le 93, en Seine-Saint-Denis, présenté souvent dans les médias comme le département le plus pauvre et un peu quartier chaud, etc. Bon, c'est assez divers, le 93. La réalité, c'est que c'est assez divers. Effectivement, il y a des cités où il y a beaucoup de précarité et ça engendre pas mal de choses. Mais après, faut pas oublier qu'il y a des gens qui habitent dans le 93, qu'il y a des familles qui habitent dans le 93, et qu'en fait, on est juste des gens normaux, quoi.
0: On parlait tout à l'heure, là, quand je suis arrivée, de l'espèce de frontière invisible qu'il y a à la gare du Nord quand tu vas pour prendre le RERD.
1: Ouais.
0: Qui est assez impressionnante. D'un coup, là, j'ai vu le RERD dans l'autre sens arriver, et il y avait une foule de personnes racisées.
1: Oh ouais,
0: et
1: complètement.
0: Comme une espèce de frontière invisible d'un coup.
1: Je pense que c'est la caractéristique un peu de la capitale de Paris, c'est que c'est une ville qui est vachement ségrégée. Et il suffit juste de prendre les transports en commun, comme tu l'as dit, pour le comprendre. Tu prends le métro. Tu peux commencer une ligne, être dans les quartiers riches, bourgeois, et du coup, visuellement, ça va être très blanc. Et puis tu continues, tu vas au bout de cette ligne et en fait tu te retrouves avec des endroits où tu sens que il y a plus de racisés, qu'il y a plus de monde, que les gens sont plus serrés aussi dans le métro, que c'est pas du tout adapté à la population et au nombre de personnes qui fréquentent ces espaces. Donc c'est la caractéristique de Paris, ouais. Et le RER, c'est la ouais. Fracture sociale la plus totale, où là on se trouve quasiment en non-mixité.
0: Ouais, c'était très impressionnant à voir en tout cas. Et pour revenir un peu plus à toi et à la revue Dissidente, déjà, moi je voulais savoir comment tu te définis racialement.
1: Alors moi je suis une personne noire, une femme noire. Ouais, je me définis racialement comme une personne noire. Je suis une personne afrodescendante. Je suis comorienne, française aussi de nationalité, mais racialement, ouais, je suis une personne noire.
0: Ok. Et est-ce que tu pourrais, pour les auditeurs et auditrices qui te connaissent pas encore, revenir un peu sur ton parcours personnel et militant ?
1: Alors, le parcours. J'ai commencé à militer dans les espaces militants que les gens catégorisent comme l'extrême gauche, les espaces plutôt radicaux. J'avais 20 ans et donc j'ai commencé à militer avec des féministes. Je pense que celles qui m'ont beaucoup formée, en tout cas mes camarades avec qui j'ai milité principalement, c'est des anarcha féministes. Et après, très rapidement, je suis allée dans les milieux queer et j'ai fait un passage vraiment éclair dans les milieux queer parce que j'ai pas supporté, c'était beaucoup trop bourgeois. Et voilà, on a mené quelques luttes et après, très rapidement, quand j'ai quitté les milieux queer, ça coïncidait avec la renaissance du milieu afroféministe à Paris. Et donc, très rapidement, j'ai intégré les milieux afroféministes, on a fait quelques luttes ensemble et après, j'ai milité aussi dans les milieux antiracistes et pour le coup mixte. Il n'y avait pas que des femmes, c'était mixte en genre. Et c'est les milieux antiracistes décoloniaux. S'il faut vraiment situer, c'est plutôt décoloniaux. Et voilà, après j'ai milité dans un collectif antiraciste noir pour lutter spécifiquement sur les questions qui concernent les personnes afrodescendantes. Et voilà, donc ça c'est un peu mon parcours militant, ça a été très féministe et antiraciste, ou en tout cas j'ai toujours été une afroféministe dans les espaces antiracistes, ce qui est pas forcément très simple. Et après, j'ai aussi fait des études. Donc, j'ai été à la fac de droit, j'ai été à la fac de sociaux. Et j'ai toujours eu pour passion l'édition. Et donc, c'est comme ça que j'ai commencé d'abord en publiant des livres, en éditant des livres. Et après, en faisant dissidente, là, depuis cette année. Enfin, je travaille sur le projet depuis plusieurs années, mais en tout cas, il a été lancé cette année.
0: Super, merci pour cette présentation. Et ben du coup, c'est peut-être le moment de passer à Dissidente, à la revue, et de l'explorer un peu plus en profondeur, justement, ce que tu proposes. Et moi, pour débuter, je me disais, est-ce que tu pourrais nous lire l'édito du tout premier numéro qui s'appelle Entre nous et qui pose un peu les jalons de ce que va être la revue Dissidente?
1: Ouais, avec plaisir.
0: Super.
1: Justice et émancipation pour les dissidentes. Dissidente est une revue antiraciste et féministe qui naît dans un climat sociopolitique marqué par la montée de l'extrême droite en France, dans le Nord global et dans le monde. À l'heure où les discours, les lois et les actes racistes et sexistes sont en plein essor dans le monde, que les partis politiques d'extrême droite se hissent soit aux portes, soit à la tête des États qui s'érigeaient comme des modèles de la démocratie, les idées et les actions pour la justice sociale et la défense des minorités sont diabolisées, voire criminalisées. La violence et l'exploitation s'imposent progressivement comme une norme en France et dans le monde. Un monde où les antiracistes seraient les fascistes et les féministes les sexistes. Un monde où penser la race et le genre serait créer du racisme et du sexisme. Un monde où échanger, s'unir et s'organiser serait faire preuve de communautarisme et de radicalisme. Non. Il faut dire non. Il faut refuser ce chantage idéologique et se battre pour que l'expression de nos idées et leur mise en action ne soient pas considérées comme des attaques visant à perturber l'ordre public. Nous avons été suffisamment traités d'utopistes, de bien-pensantes, de moralistes et de wokistes parce que nous avions osé prôner le respect de soi et des autres, la justice, la solidarité et la liberté, pour qu'aujourd'hui nous soyons considérés comme des dangers pour la société. Nous ne devons plus avoir honte de nos opinions, de nos luttes et de nos existences. Comme on dit entre camarades féministes, la honte doit changer de camp. Dissidente a la volonté de contribuer à imposer dans l'opinion publique les questions autour de l'antiracisme et du féminisme qui sont plus que jamais d'actualité. C'est une revue qui veut servir d'accès à l'information pour celles et ceux qui veulent en savoir plus sur l'histoire de l'antiracisme et du féminisme, mais aussi sur ses enjeux actuels et les solutions proposées. Dissidente est aussi pensée comme un espace d'échange pour les antiracistes et les féministes où la constructivité des critiques se renforce loin de la polémique. Cette revue se veut donc la plateforme d'expression des voix de celles et ceux qui font l'antiracisme et le féminisme en France, un antiracisme qui s'inscrit dans la lignée des théories et des luttes anticoloniales et décoloniales et qui s'engage à ne jamais trahir le féminisme, un féminisme qui ne fait pas sans les théories et les luttes trans et queer, et qui ne trahira jamais l'antiracisme.

0: Et tu disais tout à l'heure que Dissidente, c'est un projet qui était mûri depuis longtemps. À quel manque et quel besoin y répondait ?
1: Eh ben ouais, ça faisait un moment que j'avais envie de publier une revue qui puisse être un espace où les féministes et les antiracistes puissent développer leurs analyses. Et je trouvais que la forme, le faire sur du format papier, c'était intéressant parce que le papier, tu le lis et tu peux le prêter aussi. Okay. Et aussi, c'était pour qu'il puisse être accessible dans les bibliothèques. Donc ça, c'est toujours en cours. C'est difficile d'être dans les bibliothèques pour plein de raisons. Et puis pour pouvoir être trouvé en librairie et pouvoir le confier aussi à des centres d'archives, parce qu'il y a aussi cette démarche dans Dissidente de laisser une trace de ce qu'étaient les débats, les questions et les interrogations que se posent les féministes et les antiracistes aujourd'hui. Donc il y avait cette envie-là qui germait en moi, et puis après je me suis un peu décidée à lancer le projet, et le manque que je constatais, c'était que moi, quand j'ai commencé en tant que militante afroféministe, on était vraiment en galère. Parce que on avait peu d'outils, on avait peu de livres. À l'époque, Belhook, c'était pas traduit en France. Ou alors très peu. Quand on lisait du Belhook, c'était parce qu'il y avait des féministes qui avaient traduit les textes.

0: aussi, et vous trouvez pas décrit, ne serait-ce que la parole aux négresses de Hawa Thiam, qui est une féministe africaine qui a milité en France aux années 70-80. Même ça, tu le trouvais pas dans les librairies. Et donc, c'était compliqué parce que quand on a commencé à militer, on se posait vraiment la question de « mais est-ce qu'il y a eu des gens avant nous ?» Et forcément, il y a eu des gens avant nous, mais on trouvait pas leurs écrits, on trouvait pas de traces. Il y avait pas encore en plus une super numérisation des écrits, et donc franchement, on était en galère. Et moi personnellement, j'en souffrais parce que je me disais, mais en fait, on est en train de perdre un temps fou à essayer de régler des questions et trouver des solutions, alors que ça se trouve qu'il y a eu des meufs qui nous ont précédés, qui ont été face aux mêmes questions que nous on se pose. Elles ont réglé des trucs et aujourd'hui elles ont disparu, soit parce que ça use de lutter, donc voilà, et qu'il n'y a pas eu de traces. Et donc c'était vraiment une souffrance. Et c'était pareil sur les questions queer, de pas trouver de traces de queer racisés et de leur lutte, c'était un vrai problème et une vraie souffrance. Et donc quand on a commencé à militer dans les années 2014-2015, cette espèce de renouveau de l'afroféminisme, on se disait, ben maintenant, avec la numérisation, avec Internet, on va plus rien oublier. Et en 2026, on peut faire le constat, 12 ans après, qu'en fait, tous les blogs qui étaient écrits et qui proposaient de la production afroféministe en France, ils sont plus accessibles. Déjà, aujourd'hui, les gens regardent un peu moins les blogs. Ils vont sur les réseaux sociaux, dans le groupe Meta. Et demain, si Meta décide de tout supprimer, on se retrouve comme il y a 10 ans où les blogs ont disparu.
1: Ok, tu voulais laisser une trace.
0: Oh, voilà, et en fait, le papier, ça reste. Ça va être dans des centres d'archives, ça va être dans des bibliothèques. Et même si à un moment, ce sera compliqué de trouver dissidente, on pourra vraiment trouver un endroit pour le chercher et le trouver. Donc, il y en aura peut-être pas beaucoup, mais en tout cas, il y aura la Bibliothèque nationale de France qui a dissidente.
1: Okay.
0: Il y aura au moins ça. On ne sait pas le fascisme, il va faire quoi. Est-ce qu'ils vont brûler les librairies? Mais en tout cas, dissidente sera à la BNF, ça c'est sûr. Et voilà, donc c'est pour ça aussi que j'ai eu envie de faire dissidente et surtout de le faire en format papier.
1: Ok. Et pour revenir un peu plus au titre aussi,
0: ouais.
1: Pourquoi avoir choisi le titre Dissidente? C'est un titre fort.
0: Ouais, c'est un titre fort. Au début, j'en avais pas trop conscience. Déjà, j'ai galéré à trouver un titre parce que je suis pas très forte en titre. Même quand j'écris des articles, les titres, ils sont toujours... moi, mes titres, je les trouve nuls. Je me suis un peu améliorée avec Dissidente quand même, mais c'est vrai que c'est pas mon fort. Et donc, pendant longtemps, j'avais le projet, mais j'avais pas le titre. Je savais pas comment allait s'appeler la revue, je l'appelais la revue. Et du coup, à un moment, je me suis posée. J'ai beaucoup discuté avec une camarade afrofemme qui est musicienne, qui s'appelle Aori. Elle est chanteuse et du coup, trouver des titres pour les chansons, ça s'apprend aussi. Et donc aussi, elle m'a donné des conseils. Et j'ai beaucoup cherché. Et en fait, à un moment, j'ai écouté une chanson que j'écoutais beaucoup quand j'étais plus jeune, qui s'appelle... de l'armée de sang et qui est écrit par un groupe de rap qui s'appelle Dissident. Et ça fait Dissident de l'armée de sang, ça dit quoi? Dissident, c'est depuis que je suis adolescent. Enfin, bref, c'est des paroles qui me parlaient. J'ai réécouté cette chanson et je me suis dit, ah ouais, Dissident, c'est fort, c'est super fort. Et après, je me suis dit, moi, je suis féministe, donc on va féminiser le bail. Et donc, j'ai mis Dissidente.
1: Ok.
0: Voilà.

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1: Pour les auditeurs, est-ce que tu peux rappeler un peu la définition du mot dissident aussi?
2: Ouais. Bah, un dissident ou une dissidente, c'est quelqu'un qui s'inscrit à contre-courant de la norme et aussi dans la définition la plus politique du gouvernement. Donc, un dissident, c'est un rebelle, en fait. C'est un rebelle. Et c'est quelqu'un qui s'organise aussi, qui s'organise collectivement. C'est, ouais, c'est ça, un dissident ou une dissidente. Allez.

0: Mais justement, tu parles de politique. Quelles sont les valeurs politiques qui sont défendues dans Dissidente ?
1: Alors, Dissidente, c'est une revue. La ligne éditoriale, c'est l'antiracisme et le féminisme. Et l'antiracisme, on peut le situer dans l'antiracisme décolonial. Donc tout ce qui est lutte décoloniale, mais aussi les luttes anticoloniales, pour peut-être pour faire un peu une définition, parce que ça a l'air d'être un peu les mêmes mots.
0: Mais ça ne l'est pas.
1: Mais ça ne l'est pas. Quand on va parler de lutte anticoloniale, on va faire référence aux luttes qui se sont exprimées pendant la colonisation. Alors là, on va parler de colonisation française parce que dans Dissidente, on parle beaucoup depuis la France.
0: Okay.
1: Donc voilà, mais ça ne veut pas dire qu'il n'y a pas eu de lutte anticoloniale ailleurs. Hein. C'est vraiment juste le Dissidente, on parle depuis la France, donc je vais plutôt parler de ça. Et donc, les luttes anticoloniales, c'est des luttes qui se sont exprimées contre la colonisation française et contre le colonialisme français. Donc là, on va parler de luttes anticoloniales. Et elles sont encore présentes aujourd'hui, les luttes anticoloniales, parce que y a encore des territoires qui sont occupés illégalement par la France, des territoires qu'on appelle les territoires d'outre-mer, les départements d'outre-mer. Ceux qui suivent un peu l'actualité, ils ont vu que depuis plusieurs années, en Kanaky-Nouvelle-Calédonie, se battent pour avoir leur indépendance. Donc si des gens se battent pour obtenir leur indépendance, ça veut dire qu'ils sont occupés illégalement et qu'ils ont envie d'être libres, émancipés. Donc, et ça, c'est ils sont occupés depuis maintenant plusieurs siècles. Hein. Je crois que je vais pas dire de conneries, mais c'est vraiment la fin du 19e siècle pour la Kanaky-Nouvelle-Calédonie. Et donc, ils sont occupés par la France, c'est-à-dire que c'est la France qui gère le pays administrativement, économiquement. Voilà, donc ça, c'est les luttes anticoloniales. Et les luttes décoloniales, elles partent des luttes anticoloniales, de l'anticolonialisme, mais elles viennent rajouter que le colonialisme ne s'exprime pas que dans les territoires qui sont colonisés ou qui ont été colonisés, mais aussi dans la métropole, ce qu'on appelait à l'époque la métropole, donc la France, l'ancien empire français qui est devenu maintenant la République française. Le colonialisme s'exprime, y compris ici, à l'encontre des personnes qui sont issues des colonies ou descendants des personnes qui ont été colonisées. Donc c'est comme ça qu'on peut... Alors, bien sûr, les chercheurs d'université me diront « c'est pas du tout la bonne définition », mais en tout cas, nous, chez les militants, c'est comme ça qu'on dit. Et il faut accepter qu'il y a plusieurs définitions, les définitions purement universitaires, les définitions militantes, et les définitions de droit commun, de comment on parle dans la vie de tous les jours, quand on n'est ni spécialiste à l'université, ni spécialiste sur le terrain militant.
0: Très bien. Et à qui elle s'adresse cette revue spécifiquement ? Est-ce qu'il y a un public spécifique ?
1: En réalité, il n'y a pas réellement un public spécifique, ou alors c'est très large. La revue, elle s'adresse aux personnes qui sont intéressées par les questions antiracistes et les questions féministes. Donc c'est assez large et c'est une demande que je fais aux auteurs et autrices de la revue de souvent... définir leurs termes, d'utiliser, de parler comme s'ils parlaient à quelqu'un qui comprend pas ces questions-là. Parce que je veux que la personne qui se dise « putain, j'ai entendu les woke ceci, les woke cela », mais d'un côté, je trouve que ces gens qui en font trop et qui sont woke, ils ont peut-être raison sur ce point-là, qu'ils puissent trouver cette revue et se dire « tiens, je vais lire ». Ça parle de sujets woke, l'antiracisme féministe. Je vais lire et je vais comprendre. Donc, ça s'adresse à ces personnes-là. Ça s'adresse aussi aux personnes qui travaillent sur ces questions-là, c'est-à-dire les militants, les chercheurs, les étudiants, qui ont envie parfois d'aller plus loin.
0: Okay.
1: Et qu'on se contente pas de rester sur une définition de l'antiracisme, mais aussi sur les conséquences de l'antiracisme et du féminisme. Donc aller vraiment plus loin sur, je sais pas, par exemple, c'est quoi les conséquences économiques du racisme en France, qu'on puisse comprendre que le racisme, c'est pas simplement se faire insulter de sale arabe ou sale noir, mais qu'il y a aussi malheureusement des conséquences économiques au système raciste, qu'il y a des conséquences économiques au patriarcat. Le patriarcat a un coût. Donc et parfois aller parfois un peu plus loin sur ces questions-là, et ça peut être plus compliqué que pour des personnes qui viennent de s'intéresser à la question. Mais aussi, je veux que Dissidente, ça reste aussi un espace où on peut aller en profondeur sur certains sujets. Donc c'est assez large en vérité, ouais, la cible de Dissidente.
0: Ben merci déjà pour cette explication. Et je voulais aussi savoir en quoi le traitement justement de l'actualité y diffère chez Dissidente.
1: Alors dans Dissidente, comme c'est une revue dont la ligne est antiraciste et féministe, on va vraiment se concentrer, quand il y a des actualités qui sont traitées dans Dissidente, à partir du point de vue antiraciste et féministe. C'est-à-dire qu'on va une information que dans l'actualité, elle sera pas, on n'aura pas une grille de lecture antiraciste ou féministe. Dans Dissidente, c'est ce qu'on va faire.
0: Et tu disais ton objectif premier, donc du coup, c'est de parler des luttes antiracistes et féministes à travers le prisme de nouvelles analyses. Mais est-ce qu'il y a un deuxième objectif aussi qui peut être, par exemple, d'éveiller les consciences, de donner de la force ou de visibiliser, ouais, aussi?
1: Ouais, ça j'essaye un peu de le faire. C'est surtout au niveau des collectifs. Alors déjà, je fais appel aussi à des collectifs pour écrire. Souvent, dans les revues, on fait plutôt appel à des personnes et moins à des organisations. À Dissidente, franchement, j'assume de faire appel à des organisations qui vont forcément défendre leur chapelle. Et pour moi, c'est complètement OK, parce que j'ai envie de visibiliser le fait qu'il y ait des groupes qui sont en action et qui répondent à des questions, qui proposent des solutions. Donc ça, c'est une chose que je fais dans Dissidente. Donc c'est aussi garder une trace des luttes, mais aussi à travers les organisations qui militent. Donc il y a un objectif de mémoire, il y a un objectif aussi de rencontre, pouvoir se dire, ok, quand je lis Dissidente, je peux rencontrer et connaître un nouveau collectif auquel je voudrais peut-être faire appel et peut-être travailler un jour avec eux. Parce qu'en fait, comme c'est une revue qui s'adresse aussi aux militants, ça permet un peu de cartographier les organisations qui militent depuis la France ou depuis les départements et territoires colonisés. Donc c'est aussi un objectif dans Dissidente, c'est et publier des analyses, mais aussi garder une trace et faire mémoire en vérité, et aussi un espace de rencontre entre les acteurs et les actrices de l'antiracisme et du féminisme.
0: Eh ben, tu parlais des contributeurs, contributrices. Moi, j'aimerais bien savoir justement qui sont les contributeurs et contributrices dans Dissidente et comment tu les choisis aussi.
1: Alors, beaucoup des contributeurs et des contributrices, c'est soit des personnes que j'ai déjà rencontrées parce que j'ai milité avec eux ou parce que j'ai écouté ou lu ce qu'ils produisaient, soit c'est des personnes que je connais pas du tout, mais que je lisais et que j'ai contacté en leur demandant s'ils étaient OK pour contribuer à Dissidente. Il y a des gens que je connaissais pas du tout, en tout cas que eux me connaissaient pas du tout, c'est plutôt ça. Et ils m'ont fait confiance, ils ont accepté d'écrire des articles pour Dissidente. Donc c'est plutôt des personnes comme ça vraiment des gens que j'ai lus et dont j'admire le travail, ou des camarades à moi. Donc et du coup, je fais appel autant à des militants, des organisations militantes, des chercheurs qui soient soit dans le milieu académique, c'est-à-dire ils sont profs, ils travaillent dans des labos, soit des chercheurs indépendants qui dépendent d'aucun labo, qui vivent pas de la recherche de manière traditionnelle. Et je fais appel aussi beaucoup à des artistes, parce que pour moi, l'art, ça a vraiment une importance. Moi, je me suis aussi politisée ou en tout cas, j'ai découvert certaines luttes en écoutant des chansons, en regardant des films, et après j'ai mené ma petite recherche. Donc pour moi, c'est toujours important d'avoir des artistes qui sont aussi dans Dissidente. Donc voilà, c'est assez large. Et des travailleurs aussi, des travailleurs sociaux. Forcément, comme on parle beaucoup de justice sociale, bah, je fais appel aussi à des travailleurs sociaux pour venir expliquer leur travail.
0: Il y a aussi des producteurs et de contenu.
1: Ouais, il y a des créateurs de contenu, ouais. Et ben ça, c'était aussi un clin d'œil, un hommage que je voulais faire aux créatrices et créateurs de contenu. Parce qu'en fait, il y a 10 ans, il y avait beaucoup les blogueuses afroféministes. Et il y a beaucoup de journalistes, mais aussi des chercheurs qui ont pompé le travail de ces blogueuses, tout en les décrédibilisant parce qu'elles faisaient pas partie de la recherche. Et souvent, quand on connaît un peu ces blogueuses, c'est des femmes qui ont voulu faire de la recherche. Mais le plafond de verre était beaucoup trop fort et donc ils ont pas pu faire de doctorat, ou bien quand ils ont pu faire des doctorats, ils ont pas pu être titularisés ou quoi. Donc voilà. Et les créateurs et créatrices de contenu, moi, je les apprécie parce qu'il y en a beaucoup qui vulgarisent. Et en fait, bah parfois, quand t'es militant, tu prêches beaucoup dans ta propre chapelle. Et c'est vrai que les créatrices et créateurs de contenu politique, ils arrivent à toucher un public que les militants parfois n'arrivent pas à toucher. Et donc, j'avais envie de leur donner une place aussi dans Dissidente pour montrer qu'en fait, il y a des gens qui font les choses avec leurs propres moyens. Ils s'auto-forment parce que ben, il y en a plein, ils connaissaient pas un micro, une caméra. Ils ont appris à se filmer, ils ont appris à, en fait, à produire de la production politique sera peut-être un peu décrédibilisée par les personnes qui font de la recherche traditionnelle, publier des thèses, publier ceci, cela. Mais en fait, ils ont beaucoup d'impact et donc c'est important pour moi de leur tendre la main et de leur dire, en fait, dans Dissidente, on va pas vous traiter comme de la merde et vous êtes bienvenus. Vous êtes bienvenus, je reconnais le travail, donc respect.
0: Et bien, je me dis, c'est peut-être le moment de faire une petite pause musicale et tu nous as préparé une playlist de dingo. Moi, j'avais envie peut-être que tu nous présentes un ou une artiste qui a marqué ton parcours militant, que ça soit par sa force ou son engagement.
1: Alors, un artiste qui a marqué mon parcours militant, je pense que je vais citer en premier lieu Nina Simone. Parce que Nina Simone, c'est une pianiste, enfin musicienne, chanteuse, compositrice, elle écrit aussi. Et elle chante aussi bien des sujets de lutte, parce que c'était une militante pendant les droits civiques aux États-Unis. Et en même temps, elle chante aussi bien l'amour. Et je trouve ça hyper powerful, quelqu'un qui arrive à chanter la lutte et aussi l'amour, quoi. Donc ouais, non, Nina Simone. Et je pense que je citerai aussi Myriam Makeba, qui est aussi une chanteuse, compositrice, et aussi une militante panafricaniste. Donc elle est d'origine d'Afrique du Sud. Elle chante en plusieurs langues en plus, donc elle est trop badass. Et voilà, je pense que Nina Simone, Myriam Makeba, Bob Marley, forcément, c'est des gens qui m'inspirent, ouais.
0: Et quel morceau tu voudrais écouter?
1: De Nina Simone, j'ai choisi une chanson d'amour, The Look of Love.

0: Yes, merci beaucoup à Daoud. Donc c'était le morceau The Look of Love de Nina Simone. Vous êtes bien sur les ondes de RDIWA pour l'émission Black Power avec Pépita. Et aujourd'hui, je suis à Paris, à la capitale, avec Daoud Boumaillé, qui est militante afroféministe et qui vient nous présenter sa revue antiraciste et féministe Dissidente.
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0: Juste avant, on parlait un petit peu de la ligne éditoriale de Dissidente. Et j'aimerais qu'on prenne la place de l'auditeur et qu'on se dise, tiens, on va ouvrir Dissidente et on va regarder qu'est-ce qu'il y a à l'intérieur. Et du coup, est-ce que tu peux nous expliquer, voilà, pour un auditeur qui n'a jamais regardé Dissidente, quand il ouvre Dissidente, qu'est-ce qu'il trouve ?
3: Alors, quand vous ouvrez Dissidente, déjà avant de l'ouvrir, vous allez trouver une superbe illustration de couverture. Je fais appel à des artistes, soit des artistes pros, soit qui, c'est pas leur, ils sont pas pros, dans le sens où ils vivent pas de ça, ils font plein d'autres choses, mais c'est des gens dont j'ai vraiment apprécié le dessin ou le collage, parce qu'en fait, en couverture, vous pouvez trouver du dessin, de la peinture, du collage, c'est vraiment très divers. Donc déjà, avant de l'ouvrir, vous en prenez plein la tête. Vraiment, je remercie les artistes qui ont contribué, parce qu'ils sont très, très, très talentueux. Et ensuite, quand vous ouvrez Dissidente, vous trouvez un édito que généralement j'écris en tant que rédactrice en chef. Et puis après, vous trouvez toutes sortes d'articles. Vous allez trouver une rubrique qui s'appelle « Depuis Babylone ». Et c'est la rubrique d'actualité et d'intérêt politique, d'intérêt général de la revue. Donc en fait, il faut savoir que dans Dissidente, il y a toujours un thème. Donc tous les sujets qui vont être traités et qui font pas partie du thème, ils sont dans « Depuis Babylone ». Et puis après, vous allez donc il y a 8 articles en général. Vous allez trouver 4 articles de « Depuis Babylone » et 4 articles thématiques.
0: Et le glossaire, parce que le glossaire, il est quand même hyper important, parce que pour les gens qui sont pas familiers avec certains mots,
3: ouais,
0: c'est quand même, et politiquement, c'est une position forte aussi que de mettre un glossaire, je trouve.
3: Ouais, en fait, je voulais absolument mettre un glossaire dans la revue, parce que déjà, c'est important de définir les termes, surtout quand on a un public qui connaît pas forcément tous les termes antiracistes, etc. Donc, il faut quand même un glossaire pour ça. Et aussi, un glossaire, ça sert à marquer dans le temps les mots et les sujets qu'on utilisait. Moi, j'essaie de voir Dissidente dans 50 ans. Les gens, ils se diront, ah bah tiens, qu'est-ce qui se passait en 2026? Ah bah tiens, ils parlaient, bah voilà, je sais pas, il y a différents termes. Mais du coup, c'est un marqueur temporel, en fait, temporel et politique. Donc ouais, il y a un super glossaire.
0: Et Dissidente, c'est déjà 4 numéros. Et moi, je voulais savoir si tu pouvais revenir un peu sur les thématiques de ces 4 premiers numéros et aussi nous dire pourquoi tu les as choisis.
3: Ok. Le premier numéro, c'était « Entre nous ». C'est un numéro que j'ai choisi qui porte sur l'organisation intracommunautaire. Donc communautaire, c'est vraiment au sens large. Ça peut être les communautés militantes, les communautés de personnes qui sont issues d'une même origine, des personnes qui partagent la même lutte. Vraiment, c'est large. Et c'est un peu le numéro de présentation de la revue, puisque c'est le premier numéro. Et j'avais envie d'envoyer un message positif qui était, ok, on a très peur, on est en 2026, l'année prochaine, il y a des échéances présidentielles qui peuvent s'avérer catastrophiques, mais si on se mobilise, il y a moyen de combattre le fascisme, alors non seulement dans les urnes, mais aussi dans la rue, puisque c'est pas une fin en soi de faire élire des gens qui ne sont pas fascistes. Le racisme et la lutte contre le patriarcat se fait dans la rue, se fait dans la vie de tous les jours aussi. Donc j'avais envie de montrer qu'en fait il y a des gens qui se sont organisés par le passé, il y a des gens qui s'organisent encore aujourd'hui, et c'est comme ça qu'on va arriver à la justice et combattre un monde qui est fait de violence. Donc ça, c'était le premier numéro. Le deuxième numéro, il s'appelle « Dans les marmites de nos grands-mères » et il porte sur la cuisine d'un point de vue écologiste, anticapitaliste, la cuisine du genre. J'avais envie vraiment de traiter la cuisine parce que c'est un sujet que j'adore, parce que moi j'adore manger. Et en fait, pour moi, la cuisine dit beaucoup de choses. Dit beaucoup de choses de l'histoire des pays, dit beaucoup de choses de l'histoire des personnes, dit beaucoup de choses des groupes. Donc j'avais envie de travailler sur la cuisine et aussi du fait qu'on est tous... on est inégaux à la cuisine. Il y a des gens, encore en 2026, qui meurent de faim. Il y a des famines dans le monde. Donc, c'était pour moi un peu obligatoire de prendre un sujet qui a l'air un peu léger, comme la cuisine et tout, machin, c'est bon, pour dire, en fait, la cuisine, ça dit beaucoup de choses de nous. Et voilà. Le troisième numéro, il porte sur la famille. Il s'appelle « Faire famille ». Et j'avais envie, même s'il s'appelle « Faire famille », j'avais envie de déconstruire la famille. La famille nucléaire, comme ils disent les sociologues, qui est composée d'un papa, d'une maman, d'enfants, le pavillon, le chien, tout ça. J'avais envie de déconstruire ça.
0: Le petit labrador.
3: Ouais, le petit labrador, la petite voiture qui pollue bien. J'avais vraiment envie de déconstruire la famille et de montrer que ben la famille, on peut en faire des choses magnifiques si on arrive à déconstruire la famille telle qu'on nous a enseigné qu'elle devrait être, tu vois. C'est pour ça qu'il y a des sujets qui sont très durs, qui sont abordés, comme les violences faites aux enfants, les violences intrafamiliales. J'avais envie d'aborder ces sujets-là et aussi de montrer qu'on peut aussi faire ses propres familles. Il arrive qu'on a sa famille biologique ou la famille qui nous a élevés, qui n'est pas forcément biologique, mais qui nous a élevés. Une famille qui est maltraitante et parfois on pouvait aussi créer d'autres familles avec des gens qu'on aime, qui sont des amis et avec qui on va faire communauté. Donc c'était aussi un message plutôt positif que j'avais envie d'aborder. Et puis le quatrième numéro, il s'appelle « Écoute-moi camarade » et il traite des liens de camaraderie dans les milieux militants. Et montrer la beauté de la camaraderie qui a aussi parfois ses... ses défauts, parfois c'est compliqué d'être camarade, parfois on s'oppose un peu trop violemment alors qu'on fait partie du même camp politique, mais montrer qu'on peut dépasser les divergences. Et donc voilà, j'avais envie de faire ce numéro aussi pour toujours donner de l'espoir. Moi, les numéros, ils sont composés en fonction de 2027, là.
0: Eh ben moi, je te disais tout à l'heure déjà que « Écoute-moi, camarade », c'est un numéro qui m'a fait énormément de bien. Parce qu'il y a des fois, tu vois, moi, en plus, vivant à la campagne, étant plus isolée comme personne racisée, des fois, je perds un peu espoir et je me dis « Mais en fait, c'est vrai !» Tu vois, même sur la petite ville de Cré, je me dis, en fait, il y a des personnes qui sont ressources, il y a des personnes vers qui je peux aller. Il y a des espaces où, même si on ne se voit pas tout le temps parce qu'on a des plannings très chargés, en tout cas, j'ai des espaces de sécurité qui sont là. Et c'était bien pour moi de me remettre ça un peu dans les yeux, quoi. C'était chouette, quoi. Et je voulais revenir aussi sur quelque chose que j'ai beaucoup aimé dans... Alors, j'ai plus le titre exact mais de l'article, mais tu vas nous le dire. Dans... Les marmites,
3: les marmites de nos
0: grand-mères. J'ai adoré parce que tu as, je crois que c'est un créateur de contenu qui propose des recettes, etc., et qui en même temps parle aussi des origines des aliments et d'où se vient, etc. Et ce que j'ai beaucoup apprécié dans cet article, c'est déjà lui, il est incroyable, mais aussi le fait que tu n'as pas modifié ces mots qu'il a dit en fait. Et ça, pour moi, c'était hyper fort. Tu vois, de pas comme lisser les paroles de l'autre. Et ça, c'était vraiment très chouette.
3: Merci. Ouais, je pense que tu fais référence à l'interview de Ismaël. Mm-hmm. Et Ismaël, c'est un créateur de contenu qu'en plus je suivais depuis plusieurs années. Et un jour, je l'ai contacté et il a fait partie des personnes qui semblent connaître, à accepter de me faire confiance et de répondre à... C'était même une des premières personnes que j'ai contactées en 2025. Je me souviens, on était au mois de mai. Donc, dis-toi qu'il a fallu un an pour qu'elle sorte son interview. Mais j'avais pas envie de lisser, et j'essaie de faire ça pour les interviews que je fais, j'essaie de pas lisser les paroles, déjà parce que je trouve ça bien qu'on arrive à s'imaginer qu'ils sont en face de nous et qu'ils sont en train de nous parler directement. J'essaie de pas trop retravailler les phrases, bon, à part quand parfois il y a des petites tics de langage. Moi par exemple, j'en ai beaucoup, je fais beaucoup de bien entendu, quand vous lisez Dissidente, vous voyez pas ça, hein. Mais j'avais envie, Ismaël, c'est quelqu'un de fancy qui parle l'argot, un argot très francilien de la région parisienne, et j'avais envie de garder ça Et il a aussi un argot qu'il maîtrise très bien. C'est un peu celui qu'on utilise dans les milieux queer, les milieux gays. Et j'avais envie de garder ça. J'avais envie de montrer toute la richesse qu'il a à ce type, de nous sortir des explications de ce qu'il est, d'un géographe alimentaire et d'un mec qui est passionné de cuisine et un mec qui est juste chill aussi, ouais. Tout simplement.
0: Et peut-être, tout à l'heure, tu nous parlais de Myriam Makeba.
3: Ouais.
0: Mais on se fait une deuxième petite pause musicale avec Myriam Makeba.

0: Donc Myriam Makeba, Pata Pata. Et j'ai en face de moi Daoud avec son magnifique sourire.
1: Merci.
0: Et vous êtes toujours avec Pépita dans l'émission Black Power. Et on est ravis d'être là aujourd'hui avec vous. Et pour les auditeurs qui ne savent pas encore, je suis en interview avec Daoud Boumaillé, fondatrice de la revue Dissidente, revue antiraciste et féministe. Daoud, ça va toujours ?
1: Ça va. Coucou tout le monde.
0: Daoud, moi, j'avais envie aussi de revenir sur deux articles qui, pour moi, étaient très forts dans Dissidente. Et je voulais absolument en parler avec toi.
1: Yes.
0: Et je trouve qu'il résume assez bien les idées politiques défendues dans ta revue et qui donne aussi un aperçu des thématiques qui sont abordées.
1: Ouais.
0: Le premier, il est extrait de la rubrique « Depuis Babylone » du dernier numéro de Dissidente « Écoute-moi, camarade ». Et il s'intitule « Des queers du Sénégal résistent à la violence d'État ». Et c'est un article d'un collectif anonyme de personnes sénégalaises survivant sur place, comme tu l'as écrit dans l'introduction. Et l'introduction, voilà pour la lire, du coup elle dit « Depuis plusieurs mois, l'État sénégalais a durci ses lois criminalisant les personnes LGBTQI+, et celles qui en font la promotion. S'en est suivie une répression terrible, menant à des arrestations, des emprisonnements, des fuites du pays, mais aussi des suicides et un meurtre. » Et moi, c'est un article que j'ai trouvé vraiment très fort et que je dois avouer, il a suscité une très vive colère en moi. Hein voilà. Mais je trouvais aussi que c'était hyper important de visibiliser ces luttes-là, mais surtout qu'on entende la voix des personnes qui sont sur place et que ça soit leurs propres mots, leurs propres analyses et leur regard sur la situation.
1: Bah ouais, non, ils sont... J'ai même pas de mots pour décrire leur force et leur résilience et leur courage de lutter sur place. Excuse-moi, t'avais peut-être une question.
0: La question c'était voilà pour les auditeurs, est-ce que tu peux reprendre un peu, réexpliquer un peu la situation actuelle des personnes queer au Sénégal.
1: Pour situer un petit peu les lois concernant l'homosexualité, mais aussi la transidentité, qui est mélangée en plus dans un amalgame horrible avec la zoophilie et plein d'autres thèmes comme ça, ont été criminalisés au Sénégal. Criminalisés, ça veut dire que tu peux, si on te soupçonne d'être homosexuel ou d'être transgenre, ou si même pas on te soupçonne, tu défends les droits des personnes homosexuelles ou transgenres, tu peux non seulement être condamné à une très forte amende, mais en plus faire de la prison. Donc les lois ont été durcies parce qu'en fait elles existaient, mais les gens n'allaient pas forcément en prison, et là on a mis des peines qui sont plus fortes. Et en plus de ça, il y a vraiment une répression sociale qui se fait, c'est-à-dire que maintenant on va attraper les gens qui sont soupçonnés d'eux et on va les mettre en prison. Et ça crée une violence homophobe et transphobe étatique, mais ça a aussi comme impact que tout un chacun, t'aimes pas une personne, tu vas l'accuser d'être homosexuel. Voilà, c'est ça. Il y a un système de délation. Puis il y a même des violences, c'est-à-dire on va pouvoir tabasser des gens qui sont soupçonnés d'être homosexuels ou de défendre les droits des homosexuels ou des transgenres. Et tu n'es pas inquiété, toi, la personne qui a agressé. Alors toi, bien sûr, quand t'es victime, tu vas même pas aller en plus de ça dénoncer auprès de la police parce que de toute façon, on va te mettre en prison. Et donc, il y a une répression qui est très forte sur les personnes sénégalaises qui sont homosexuelles, transgenres ou qui défendent les droits LGBTI. Et on a décidé d'en parler parce que moi, je suis afrodescendante. Donc, la question de la criminalisation des questions LGBTI et des personnes LGBTI, ça gagne du terrain un peu partout en Afrique. Déjà, c'était des lois qui existent depuis la colonisation, donc qui étaient déjà présentes. Et avant, les lois existaient, mais on mettait pas nécessairement les gens en prison. C'était des lois qu'on n'utilisait pas trop. Et maintenant, il y a une espèce de renouveau de l'homophobie et de la transidentité. Et maintenant, on va vraiment faire la chasse aux sorcières. Et donc, il y a le Sénégal qui est concerné, mais pas que. Et donc, j'ai été mise en lien avec les personnes qui sont sur place au Sénégal. On a pu discuter et en fait, naturellement, je leur ai offert de pouvoir s'exprimer dans Dissidente et bien sûr d'en faire un article qui est en accès libre et surtout de diffuser aussi la cagnotte parce qu'en fait, pour les personnes qui sont sur place, parfois l'enjeu c'est de quitter leur maison, c'est de quitter même leur village ou leur ville, leur région, parce qu'ils sont vraiment en danger de mort. Là, pour le coup, il y a mort d'homme. On n'est pas dans un truc où c'est sur le temps long. Là, c'est une urgence, c'est immédiat. Et donc, il y a besoin d'argent pour pouvoir les exfiltrer dans les pays voisins. Et voilà, du coup, c'était essayer de participer à faire connaître cette histoire-là, mais aussi à diffuser la cagnotte pour que les personnes sur place aient plus d'argent et puissent partir, ou parfois rester au Sénégal mais changer de région et être caché. Et donc, il faut à manger. Faut pouvoir payer des endroits. Tout le monde ne peut pas aller chez un parent. Les gens, il y a beaucoup de gens qui ça a exacerbé l'homophobie. Et je pense que pour les personnes qui sont en France, ils ont juste à se rappeler 2012. Quand la loi pour le mariage pour tous a été votée, le contexte dans lequel on était, où les personnes étaient clairement homophobes et ils le disaient, ils le revendiquaient, il y a eu la manif pour tous, etc. Là, on est dans cet état d'esprit-là, mais fois mille, parce que là, il y a des gens qui vont en prison, il y a des gens qu'on tue, il y a des gens qui se suicident.
0: Oui, c'est décomplexé, quoi.
1: Ouais, complètement.
0: Moi, j'avais quand même envie qu'on parle juste quelques mots, de savoir un peu les conséquences psychologiques pour ces personnes-là, en fait.
1: Et bien sûr. Non, la santé mentale de ces personnes, elle est au plus bas. Elle est au plus bas parce que, en plus, les personnes qui s'organisent, c'est aussi des personnes qui sont susceptibles d'être criminalisées, parce qu'en fait, la loi, elle condamne les personnes qui sont LGBT, mais aussi les personnes qui font la promotion. Donc si t'es LGBT et tu fais la promotion, t'as double peine, quoi. Donc la santé mentale, elle est au plus bas. Il y a beaucoup de gens qui se sont suicidés parce qu'ils avaient super peur. Il y a aussi des personnes qui n'osent pas partir, qui n'osent pas, ne serait-ce que aller dans une ambassade, parce qu'ils ont peur même que sur le chemin, on les attrape. Donc la santé mentale, elle est au plus bas et c'est quelque chose qu'il faut prendre en compte, et que les gens qui s'organisent sur place essaient aussi de prendre en compte. L'argent, ça sert aussi à pouvoir offrir un accompagnement à ce niveau-là pour les personnes qui sont en souffrance.
0: Est-ce que tu peux nous rappeler où est la cagnotte, où c'est qu'on peut la trouver ?
1: Ouais, c'est une cagnotte qui est hébergée par GoFundMe. Et puis vous pouvez trouver le lien en allant sur le site de Dissidente, www.revuedissidente.com, et vous allez trouver non seulement l'article, mais avec le lien vers la cagnotte. Ou bien tout simplement, si vous avez le numéro sous la main, il y a un QR code, vous scannez le QR code et ça vous renvoie vers la cagnotte.
0: Ok, mais en tout cas, merci beaucoup pour ces personnes-là, quoi. Je me dis, peut-être après ce moment quand même assez intense, laisser digérer peut-être les auditeurs aussi, tout ça. Et est-ce que tu as un morceau musical à nous proposer ?
1: Ouais. J'ai un morceau de Aori à proposer, qui est une artiste que vous trouvez d'ailleurs dans le numéro 4, dans ce même numéro. Et en fait, Aori, c'est une militante afroféministe qui est suisse et ougandaise, qui chante en anglais et qui chante de la musique qui est géniale. Elle est aussi bassiste et musicienne. Vous pouvez la voir dans la capitale. Elle joue dans des groupes punk et divers groupes. Enfin, vraiment, c'est une artiste qui est complète. Donc, ouais, on va écouter un morceau qui est issu de son premier et dernier EP qui est sorti, en hommage à une reine malgache qui a été hyper powerful. Donc, déjà, même le morceau que j'ai choisi, c'est un morceau qui en jette. Et il y a un super clip que vous pouvez voir

0: Merci beaucoup Daoud pour ce morceau. Donc c'était la chanteuse Awori. On était tout à l'heure sur, je te disais, il y avait deux articles qui moi m'avaient énormément marqué dans Dissidente et sur lesquels j'avais envie de revenir. Le premier, c'était la situation des personnes queer au Sénégal. Et pour le second, j'avais envie de revenir sur, sur l'article qui s'intitule « Penser la maternité en perspective des coloniales ». Et il est extrait du troisième numéro de Dissidente, qui est le numéro « Faire famille ». Et bah déjà, est-ce que tu peux peut-être nous présenter Lycelle Kiros, qui a écrit, qui a été contributrice sur ce numéro-là pour cet article?
1: Oui, Lycelle Kiros, c'est une chercheuse féministe décoloniale. Elle est enseignante, professeure à l'Université de Cergy. Et elle travaille depuis plusieurs années sur les questions décoloniales. Et du coup, cet article, depuis plusieurs années, Lycelle travaille sur les questions de maternité décoloniale. Donc, elle m'a fait l'honneur de publier une de ses recherches dans Dissidente. Il y en aura d'autres qui vont paraître. Donc, vraiment, c'est un honneur qu'elle ait accepté de contribuer à Dissidente. Et du coup, c'est un article qui traite de plusieurs choses. Déjà, qui traite de la question de la maternité, qui revient un peu sur comment on aborde la maternité en Europe, dans le Nord global, et qui vient apporter une grille de lecture décoloniale sur la maternité. C'est-à-dire comment on appréhende la grossesse, comment on appréhende l'accouchement, alors que dans le passé, avant la colonisation, avant qu'on commence à dire bon bah on va mettre en place un hôpital, il y a des sachants, c'est les docteurs et adapter les méthodes d'accouchement au bon désir des médecins qui étaient souvent des hommes et qui étaient des méthodes d'accouchement qui ne bénéficiaient pas et ne servaient pas aux femmes qui accouchaient. Eh ben, il y avait toujours eu des accoucheuses qui, elles, ont toujours fait accoucher les femmes correctement, dans des bonnes conditions. Et donc, Lycelle Kiros, elle revient vraiment là-dessus. Elle fait une espèce de chronologie avec des mots qui sont complètement accessibles. Donc, vraiment, n'hésitez pas à lire. Et donc, on parle, voilà, de la médecine et de l'accouchement, mais aussi de la maternité, comment on appréhende la venue d'un enfant, etc.
0: Ouais, moi, c'est un article où je trouve qu'il y a beaucoup d'amour. Et de douceur et de bienveillance. Et il y a notamment, j'aimais bien sa phrase quand elle disait que la maternité était un moment pensé collectivement avant et lu en miroir des cycles de la vie terrestre. Et ça, c'est vraiment beau, quoi.
1: Mmh, c'est clair.
0: Il y a après quelque chose de plus grand, en fait. De plus grand qui nous dépasse. Et voilà. On y croit, on n'y croit pas, mais en tout cas, c'est là que ça existe.
1: Bah ouais. Et c'est ça que j'aime beaucoup aussi dans les penseuses. Donc, Lycelle, elle est française, mais elle est d'origine péruvienne. C'est ça que j'aime beaucoup dans les penseurs et penseuses des coloniaux. C'est qu'on n'a pas peur de parler soit de spiritualité, soit de choses qui nous dépassent, peu importe qu'on croit ou pas, qu'on ait ces croyances-là ou pas, mais aussi de le politiser. Et ça, je trouve ça hyper intéressant et important. Et je suis contente que Dissidente, ça puisse aussi être un espace où les chercheurs et chercheuses qui travaillent sur ces questions puissent en parler sans se dire « Oh, en France, on est trop rationnel, il faut absolument pas parler de spiritualité, il faut absolument pas parler de la vie. » Voilà. Non, non, on peut en parler dans Dissidente, ouais.
0: On parle souvent aussi de la joie de devenir parent, mais beaucoup moins de la violence institutionnelle et du racisme à l'hôpital. Et pourquoi, d'après toi, est-ce que c'est encore si difficile et tabou d'aborder ces sujets-là aujourd'hui en France?
1: Je pense que l'hôpital, donc le secteur médical, comme le secteur éducatif, l'école, c'est tabou en France de remettre en question parce que on met soit l'enseignant, bon là on va parler plus de l'hôpital, le soignant, dans une posture où on ne doit pas le remettre en question. On ne doit pas le remettre en question, c'est lui le spécialiste, c'est lui qui sait, c'est lui qui maîtrise les choses. Et donc, c'est hyper tabou de le remettre en question, et c'est même dangereux. Après, on nous dit, oui, mais il y a un ordre des médecins, donc s'il y a un médecin qui te cause du tort, tu peux aller te plaindre à l'ordre des médecins qui va le rappeler à l'ordre. La vérité, c'est que quand les gens saisissent l'ordre des médecins, on ne rappelle pas à l'ordre le médecin. Et puis en plus, on est dans une espèce de carence, il y a des déserts médicaux en France, donc il faut surtout pas toucher aux médecins. Et en plus, on les remet en question. On va tout scanner parce qu'il n'y aura personne pour... on est dans une espèce de parano comme ça. Enfin, moi, je pense que la critique, une fois qu'elle est constructive, on peut que évoluer. Donc moi, je trouve que c'est une bonne chose, justement, qu'on montre les défauts qu'ont les médecins et surtout qu'il y a des impacts qui sont hyper dangereux. Le syndrome méditerranéen, ça a quand même des conséquences qui sont la mort.
0: Dis-nous en quelques mots.
1: Ouais, le syndrome méditerranéen, c'est comme ça qu'on appelle la manière de penser de certains médecins qui considèrent que les personnes issues d'Afrique, que ce soit d'Afrique du Nord, d'Afrique subsaharienne, peu importe, en tout cas les personnes africaines, en feraient trop sur leur douleur. Non seulement ils en font trop, mais en plus même ils mentiraient. C'est-à-dire que quand ce qu'on va dire, par exemple, aux infirmières, le médecin il va dire oh, cette dame, donc elle est africaine, elle fait ça pour avoir des médicaments. Ou eux, à chaque fois qu'ils ont un petit truc, ils se plaignent plus fort. Donc il faut lui donner moins de doses parce qu'en fait, elle en rajoute, elle en fait trop. Voilà, c'est ça le syndrome méditerranéen. Et c'est une chose qui existe. Hein. C'est pas du tout un truc que les militants on a inventé dans notre chapeau. C'est-à-dire à l'hôpital, si vous êtes hospitalisé, on va vous dire des propos racistes dans ce sens-là. Et donc, les conséquences, c'est que parfois, on va carrément invisibiliser les douleurs des patients et les laisser mourir. C'est ce qui est arrivé dans l'affaire Noémie Moussanga, qui est une affaire qui est assez connue, parce que pour le coup, même dans les médias mainstream, on en avait parlé, pour dire à quel point... c'est dramatique, où elle avait appelé le SAMU parce qu'elle avait des très fortes douleurs au niveau du ventre. Et en fait, la personne qui l'a eu au téléphone du SAMU l'a complètement décrédibilisée et a été même odieuse. Hein. Quand Naomi Moussanga disait « je sens que je suis en train de mourir », on lui a quand même répondu « on va tous mourir un jour ». Donc, on en est là. Et donc, bien entendu, elle est décédée suite à ses douleurs. Et voilà, et c'est des choses qui arrivent constamment. Et voilà, et ça vise spécifiquement les personnes africaines.
0: Et ben voilà.
1: Dur.
0: Ah ouais, c'est dur, ouais. Ok. Et ben peut-être encore. Enfin, moi, je crois que j'ai besoin de digérer un peu ça, personnellement, du coup. Et du coup, je me dis peut-être on peut se mettre une petite pause musicale.
1: Yes.
0: Qu'est-ce que tu avais choisi?
1: Et ben écoute, Bob Marley.
0: Allez, Bob Marley.
1: Ah ouais.
0: Et tu m'avais dit aussi que Bob Marley, on avait cette image de lui comme quoi c'était un mec cool, qui ouais. fumait plein de pétards, mais que...
1: Oui, bah souvent en Europe et aux États-Unis aussi, on dit Bob Marley, il est peace and love, et ce qu'il était, hein, je veux dire, c'est un rasta, c'est quelqu'un qui milite pour la paix, qui croit réellement à la paix intérieure et la paix sociale. Mais c'est vrai que souvent, pour masquer le fait que Bob Marley était un artiste engagé, eh ben, on met plus en avant au côté peace and love. Et Bob Marley, c'est un artiste qui est engagé et qui a des paroles qui sont très profondes, très politiques. Et d'ailleurs, j'ai choisi un morceau qui s'appelle Them Bully Fool, leur ventre sont pleins. Et d'ailleurs, la suite du morceau, c'est But We Hungry. Leurs ventres sont pleins, mais nous sommes affamés. Je pense que tout est dit là.

0: Hello tout le monde, c'était Bob Marley and the Wailers, them belly full but we hungry. On est avec Pépita sur la radio et moi je suis Daoud Boumaillé de la revue Dissidente.
1: Yes, merci Daoud pour ce joli retour.
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0: Moi, j'aimerais bien aussi qu'on aborde ensemble la question du racisme invisible. Et si tu es d'accord.
1: Ouais, bien sûr.
0: Et je crois que, enfin, pour moi, c'est assez essentiel d'aborder cette question-là, car le racisme ordinaire, bah, aujourd'hui, c'est quand même la forme de discrimination la plus fréquente, mais aussi la moins visible et surtout celle qui impacte le plus durablement la santé mentale des personnes racisées.
1: Oh, bien sûr.
0: Et ça participe aussi à banaliser les discriminations. Et ça perpétue la domination raciale. Et pour ouvrir cette discussion avec toi, moi j'aimerais bien te proposer d'écouter une création sonore que j'ai fait cet été sur le racisme ordinaire et qui s'appelle « À bas bruit ». Et elle a été produite cet été, donc je disais, lors d'un stage de field recording que j'ai fait avec Fonurgia Nova dans la ville de Dinard en Bretagne et sous la direction de Gilles Aubry. Et pour expliquer un peu plus aux auditeurs et auditrices qui connaissent peut-être pas cette pratique du field recording, ou enregistrement sonore en français, hein. Ben, c'est l'art de sortir du studio pour aller écouter le monde avec un micro, capturer un moment de vie unique là où il se produit et raconter l'histoire d'un lieu à travers ses sons. Mais avant de présenter le travail, moi je crois que c'est quand même important de revenir brièvement sur les origines du field recording. Ça m'a paru essentiel de rappeler le contexte dans lequel est née cette pratique, parce que ce n'est pas rien. L'histoire du field recording, elle est indissociable de l'invention du phonographe à la fin du 19e siècle. Et il faut savoir que le field recording, il entretient historiquement et structurellement des liens profonds avec les pratiques colonialistes. Il a été et reste parfois marqué par des dynamiques de domination. Et les premiers ethnomusicologues et administrateurs coloniaux y partaient dans les territoires colonisés pour enregistrer musique traditionnelle, rituels ou langues, souvent sous le prétexte de sauvegarder des cultures en voie de disparition. Et derrière ce discours se cachait bien sûr aussi un enjeu de captation prédatrice et d'extraction culturelle. Et c'est une démarche qui était aussi profondément unilatérale, parce que les objets sonores qui étaient captés, c'était souvent sans le consentement éclairé des populations locales. Et ces archives, elles étaient ensuite ramenées en Europe pour enrichir des musées, comme notamment le Musée de l'Homme à Paris, ou encore des collections privées, et qui privaient les créateurs d'origine de la propriété de leur propre patrimoine. Et le field recording, il a ainsi souvent contribué à fabriquer un ailleurs exotique, fantasmé et figé dans le temps, destiné surtout au confort d'écoute d'un public occidental. Donc ça, c'est quand même important de le rappeler, je crois. Et à ma connaissance, il n'existe pas de travaux, de création sonore en field recording sur le racisme ordinaire. Mais après, s'il y a des auditeurs et auditrices qui en ont déjà entendu parler, franchement, je suis preneuse. Mais pour revenir un peu à la création sonore que je souhaitais te partager et partager aussi aux auditeurs et auditrices. Donc en juillet, j'ai participé à un stage de field recording en Bretagne, dans la ville de Dinard, et on avait une création sonore à produire à la fin du stage. Et pour expliquer un petit peu plus le contexte, Dinard, c'est une station balnéaire, donc une station balnéaire très riche, un peu l'équivalent de la Côte d'Azur version Bretagne, donc avec un niveau de blanchité absolu, hein. Et il y a très peu de personnes racisées, rappelons-le quand même. La ville, elle est divisée en deux. T'as un côté, le côté plage, touristique, les villas de riches qui débordent sur la plage. Et plus éloigné du centre, t'as le quartier de Saint-Alexandre, le quartier plus populaire. Donc là où moi, j'ai choisi volontairement d'aller faire mes prises de son. Pendant ce séjour, j'ai fait face à pas mal de racisme, et de racisme ordinaire et de micro-agressions. Et j'ai donc choisi de travailler sur ce thème-là pour ma création sonore de fin de stage. Et moi, ce que j'avais envie de montrer, c'est comment le racisme ordinaire, il s'immisce partout, dans tous les instants du quotidien, dans les habitudes sociales. Et vous allez entendre les sons agencés. Enfin, les sons, ils sont agencés comme des vibrations et ils font émerger tout au long de la pièce une tension palpable, celle qui naît de la coexistence entre le quotidien ordinaire et le racisme invisible qui, de manière insidieuse, vient frapper tous nos êtres jusque dans nos corps.

Qu'est-ce qui gêne ? La couleur de peau ? Oh, moi j'aime bien la mixité. Je trouve ça sympa. Puis c'est riche aussi.

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je connais pas trop le quartier Saint-Alexandre, j'y vais de temps en temps.

0: Ou David Bowie, c'est con parce que j'ai pas mes trucs. Ah, non, t'aurais eu.
1: Alors là, c'est. Là, ça fait. Quand ça touche le filet, je m'appelle net. Et là, je recommence.
2: Ah ben non, hein, on peut pas dire qu'il y a beaucoup de personnes racisées. Hein. Moi, même mon petit Suisse, il m'a dit « Mamie, il n'y a pas beaucoup de personnes noires sur la plage. Hein. »
3: Papy Paul ?
1: Oui.
3: Il y a le petit jeu.
2: Ah, c'est pour ça. Hein, moi, à Rennes, je me sens moins dépaysée. Hein.
1: Celui-là ? D'accord. D'accord. Très bien.
2: Bah, parce que je suis bronzée. Hein. Bronzée après la plage. Hein.

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0: Ben voilà. Je sais pas, peut-être à chaud comme ça, est-ce que tu as quelques des réactions des...
1: Bah déjà, ça me provoque de la gêne. Beaucoup, beaucoup de gêne et de la colère. La colère, vouloir prendre dans les bras des gens que tu connais pas simplement parce qu'ils sont noirs. Et en plus, tu crois que tu fais bien. C'est parce qu'elle, je pense qu'elle se dit pas qu'elle est intrusive, qu'elle va toucher le corps des gens. Enfin, non, non, c'est gênant et ça met en colère. Et merci pour nous rappeler comment cette pratique elle est arrivée, parce que je ne connaissais pas du tout, donc merci.
0: Ouais, ça me paraissait essentiel quand même de replacer le contexte.
1: Ouais.
0: Et moi, je voulais quand même rappeler aussi aux auditeurs que c'est quelque chose, c'est un travail qui a... Enfin, ce n'est pas juste simplement pour le faire écouter, c'est un travail qui est quand même profond, voilà, et qui, moi, a été... Enfin, ça a été compliqué pendant le montage aussi de devoir réentendre sans arrêt ces voix-là. Voilà, de les monter et voilà, ça a été quand même quelque chose de très fort psychologiquement, voilà. Et que le retour aussi qu'on m'a fait, c'est on m'a dit c'est aussi le refrain des voix du racisme. Mmh. Et je trouvais ça assez vrai, quoi. Ouais. J'avais envie de reprendre ça, cette idée là aussi, quoi. Moi, je voulais savoir aussi si toi t'avais déjà été confronté au racisme ordinaire, et aussi dans quel cadre. Et surtout, quel cadre le plus souvent?
1: Alors, est-ce que j'ai déjà été confrontée au racisme ordinaire? Oui. moi, celui que je dirais le plus parlant, en tout cas celui qui me vient directement à l'esprit, c'est quand j'étais en fac de droit. Et pourquoi c'est celui qui me vient le plus directement à l'esprit? Parce que c'était le plus insidieux et c'est difficile d'apporter des preuves. Déjà parce que c'est pas comme si j'étais prête à, je sais pas, j'avais pas des Ray-Ban qui enregistrent ou je sais pas trop là les trucs qu'ils font, les lunettes qui enregistrent, mais c'est qu'en fait le racisme insidieux, enfin c'est pas quelqu'un qui va te dire sale noir, quoi. Et là tu vois, tu le racontes à quelqu'un d'autre, il va dire ah oui quand même c'est raciste. Bon, à part un raciste qui trouvera le moyen de nuancer, mais ouais, le racisme à la fac, ça c'est enfin, tu vois, ou même pas simplement à la fac, mais à l'école, où en fait, on te fait toujours passer après. Tu peux être très bon dans un domaine ou quoi, on va te faire passer après. Ou bien on va te dire, non, mais en fait, on t'a pas choisi toi parce qu'on pense que tu sais déjà, tu vois. Donc, ce racisme-là de l'école, de la fac, qui s'est poursuivi après en fac de droit, c'est peut-être le racisme le plus direct, frontal, et en même temps celui où tu peux pas apporter de preuves.
0: Mmh. Et ben justement, ça serait quoi toi ta définition du racisme ordinaire?
1: Je pense que c'est le racisme le plus banal, le plus banalisé plutôt, pas le plus banal, mais le plus banalisé, celui que tu peux difficilement prouver parce qu'on peut toujours te mettre de la nuance. Ah mais non, mais peut-être qu'on t'a dit ça, peut-être que t'as mal compris, mais peut-être que si t'as dit ça, c'était pour être gentil, bah un peu comme cette dame qui dit à chaque fois que je croise des noirs, il y en a tellement peu que j'ai envie de les prendre dans mes bras. Tu vois, si tu commences un peu à la questionner, elle serait capable de te dire c'est plus gentil, c'est pour lui montrer ma solidarité. Tu vois, tu peux pas apporter vraiment, c'est un peu ta parole contre la leur. Et ouais, c'est peut-être comme ça que je définirais le racisme ordinaire, c'est le racisme le plus banalisé.
0: C'est des petites réflexions, des remarques, ouais. J'ai envie de te toucher les cheveux.
1: C'est ça, ou carrément te toucher les cheveux. Moi, la main dans les cheveux, et pendant longtemps, en plus, je portais l'afro. Et je l'ai porté avant que l'afro redevienne un peu à la mode, et où on a eu après pas mal d'outils pour faire comprendre aux personnes blanches, en tout cas en région parisienne, qu'il fallait pas qu'ils nous touchent les cheveux. Mais moi, la main dans les cheveux, mais combien de fois j'ai eu ce geste-là non sollicité. Donc ouais, c'est des actes, c'est des petites réflexions. Ça peut être aussi des réflexions même qui ont l'air d'être valorisatrices. Tu vois, c'est « Ah, toi, t'es pas comme les autres. Ah, tiens, tu vois. » C'est tout ça, le racisme banalisé. C'est vraiment des micro-agressions, c'est des gestes, des paroles, des faux compliments... des sous-entendus tellement ouais, tu peux pas prouver. La personne va dire t'as mal compris.
0: Ou le tu viens d'où.
1: Ouais, et ça va loin, c'est tu viens d'où. Et ben tu réponds pour faire la maline. Ou tout simplement parce que parfois quand t'es jeune, moi je réponds plus comme ça, mais avant je disais bah je suis française. Tu vois, où je viens de Paris. Non mais tu viens d'où. Tu vois, et là tu captes, ah oui, en fait on me demande pas d'où je viens, en fait on veut savoir, on veut me renvoyer à ma différence, au fait que je suis noire, au fait voilà quoi.
0: Oui, ou le tu parles bien français, dis donc.
1: Voilà, ouais, tout ça. Ouais.
0: Ou l'Afrique, c'est un très beau pays.
1: C'est un très beau pays. Est-ce que tu parles africain? Ça, c'est un truc qu'on m'a beaucoup sorti. Tous ces sous-entendus où les gens qui pensent que te connaître, alors qu'en fait, ils connaissent qu'un cliché de ta racialisation.
0: Moi, j'en ai eu une il n'y a pas longtemps et je pensais, elle était pépite aussi. C'était « Tu es de quelle origine ?» Et alors moi, j'ai répondu « Je suis afro-colombienne. » Donc la personne en face me dit « Mais ça existe, ça ?» Il me dit « Oh, remarque, tu sais quoi ? C'est pas grave, on s'en fout. T'as raison de dire ça, ça fait plus exotique. »
1: Ah ouais, genre t'es là pour leur plaire, pour leur faire le show.
0: C'est ça. Mais ah ouais, mais ça va assez loin, je trouve, quoi. Ouais. Et puis ça a des grosses conséquences, enfin, en termes psychologiques aussi sur les personnes, au niveau de la charge mentale, etc. Mmh. Et puis, moi en tout cas, je sais que ça me met tout le temps en état d'alerte. Ouais. Voilà, tu vois, parce qu'en fait, je suis dans une soirée, c'est une situation où tout paraît bien, safe, etc. Et puis d'un coup, tu ne sais pas pourquoi ça dérape. Ça dérape, la petite réflexion là qui vient te rappeler que tu es une personne noire, que tu es différente, que...
1: C'est
0: voilà.
1: Ça, c'est ça.
0: Toi, comment tu fais, en fait? C'est quoi tes stratégies face à ça?
1: J'observe. Parce, ouais, je peux pas dire que je réagis tout le temps, même si je suis militante, que j'ai le bagage militant, que, tu vois, je pense que j'ai 10 000 outils sous la main. Je peux soit la jouer pédagogique, ce que je déteste faire, donc je fais pas souvent. Soit je peux casser parce que en plus je sais broyer la langue de Molière, donc je peux aller, tu vois, te casser. Soit je peux jouer très bien la personne vénère. Hein. Je peux très bien surjouer le ghetto. Moi, je m'en fiche. Hein. J'ai rien à perdre, en fait, tu vois. Donc ouais, non, ça dépend. J'observe un peu la situation. Est-ce que c'est des gens qui ont mon diplôme en main? Est-ce que c'est des gens qui ont ma santé entre les mains? Est-ce que c'est un random dans la rue? Est-ce que c'est dans un magasin et dans ce cas-là, je t'achète pas tes trucs, tu vois? Ça dépend vraiment. J'observe la situation pour voir c'est quoi mon risque. Est-ce que je peux mourir ou pas? Et vraiment, ça a l'air débile comme ça, mais c'est un vrai truc. Est-ce que je peux mourir? C'est comme les gars dans la rue, tu vois, qui te harcèlent, qui te font du harcèlement. Est-ce que je peux mourir ou pas? C'est ton boss. Est-ce que je peux me faire virer ou pas? Ouais, c'est vraiment, j'observe.
0: Mais il y avait, je ne sais plus qui c'est, mais qui disait aussi qu'il y avait peut-être à s'interroger sur, par rapport aux réactions de la culpabilité inversée que ça engendre aussi le racisme invisible. Mmh. C'est-à-dire qu'à un moment donné, on va se dire, bon, c'est peut-être moi qui exagère, peut-être je comprends rien. On appelle ça le gaslighting racial, je ne sais pas le dire en anglais.
1: Le gaslighting, voilà. Ouais.
0: Et il y avait quelqu'un qui disait peut-être aussi les personnes qui font pas exprès, comme elles disent, hein, mais moi je suis pas d'accord avec ça, mais voilà. Qu'en tout cas, s'interroger pas sur ce qu'on a dit, mais sur comment l'autre il l'a reçu.
1: Non, mais moi je pense que les personnes blanches, et pas que, hein, parfois on peut vivre aussi des vexations entre nous, entre personnes racisées, mais c'est vrai, faut quand même dire la vérité, ça arrive plus souvent de la part des personnes blanches qui bossent pas. Moi, effectivement, pour moi, il y a plus d'excuses. On est en France, c'est vrai qu'il y a des endroits en France, effectivement, où il y a peu de personnes racisées. Tu vois, moi, parfois, je vais en vacances, je vais visiter des patelins, et oui, effectivement, il y a... mais je veux dire... Il y a tellement maintenant d'outils, la parole s'est un peu libérée. Depuis 2020, on parle un peu plus de racisme, tu vois. Je sais pas, c'est pas possible d'arriver et de faire comme si on trouvait normal de toucher les gens, mettre la main dans les cheveux, de faire des remarques sur les formes des femmes africaines, nanani, faire des blagues. Enfin, il y a eu beaucoup de pédagogie, je trouve, ces dernières années. Et du coup, je pense qu'il y a peu d'excuses. Ouais, l'ignorance, moi, j'y trouve peu d'excuses. Hein. Pour moi, c'est plus d'ignorance. En fait, c'est tellement hostile que je me dis maintenant, c'est un positionnement politique. Tu vois, faut arrêter. Marine Le Pen, elle est aux portes du pouvoir. Au bout d'un moment, c'est un positionnement politique de vouloir amener les gens à la racialisation, les réduire à ça, et voilà.
0: Et d'après toi, est-ce qu'il existe un racisme anti-blanc?
1: Non. Non, pour moi, ça n'existe pas, le racisme anti-blanc. Quand on parle de racisme, le racisme, c'est pas simplement une histoire de paroles et de vexations, c'est les conséquences matérielles. Le racisme, en fait, déjà, il y a une histoire du racisme en France, tu vois. On va tirer le racisme depuis la période esclavagiste. Donc, et c'est pas l'esclavage qui a fait le racisme, parce qu'il y a eu de l'esclavage en Europe entre Européens, voilà, entre Arabes, etc., entre Noirs. C'est vraiment ce système raciste-là qui a mis en place un esclavage racialisé, avec qui a fait naître une nouvelle forme du capitalisme, qu'un capitalisme racialisé. C'est ça en fait le racisme. C'est une question de hiérarchie raciale. C'est à partir d'un moment, t'as des gens qui ont dit les blancs c'est la race blanche. D'ailleurs, ils n'ont pas dit les blancs c'est la race blanche, ils ont dit les noirs c'est la race inférieure. Parce qu'ils ont mis du temps à se voir comme blancs. D'accord, on a vu, il y a les noirs, il y a les asiatiques. Alors on a fait un espèce de melting pot, les asiatiques ça veut tout dire. Il y a les arabes et puis il y a la race supérieure. Donc, tu vois, c'est ça le racisme, à mon sens. Donc, aujourd'hui, parler de racisme anti-blanc, ça n'existe pas. Il n'y a aucune période historique qui a mis en place une hiérarchie raciale où les Noirs ont exploité, violenté les personnes blanches. Ça n'existe pas. Enfin, et ça, c'est partout dans le monde, quoi. C'est-à-dire, le racisme anti-blanc n'a jamais existé en Afrique, n'a jamais existé en Asie. Et ça, faut quand même faire ce distinguo-là, parce que les conséquences du racisme et du système raciste, ça a été la mort, ça a été l'exploitation, ça a été la torture, les viols. Enfin, c'est ça quand même les conséquences. Et c'est pour ça qu'il faut toujours voir ça sous l'angle du groupe. Et pas s'arrêter sur des individualités. T'es à l'école, un blanc il t'a fait chier, tu lui as dit ouais, cachet d'aspirine. C'est pas ça le racisme. C'est vrai, c'est pas ça et ça n'a jamais été ça. Donc non, ça existe pas le racisme anti-blanc.
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0: rappeler aux auditeurs qui viennent de nous rejoindre, on est toujours avec Daoud Boumaïé dans sa cuisine à Paris. Et Daoud Boumaïé, c'est une militante afroféministe. Je l'ai invitée aujourd'hui pour qu'elle nous présente sa revue Dissidente, donc revue antiraciste et féministe.
1: Yes.
0: Grâce à Dissidente, en fait, j'ai découvert une super artiste.
2: Salut tout le monde. Aujourd'hui, c'est juste moi, Chita, pour le Black Square Club. Et pour cette rentrée un peu en différé, je vais vous accompagner avec un petit DJ set qui, je l'espère, vous fera plaisir. Et c'est comme d'habitude, c'est sur NCFM. Peace!
0: J'ai découvert Marina Whitson, alias DJ Chita. Yes. Et elle a donné une interview dans le premier numéro de Dissidente, donc Entre nous. Et c'est une artiste camerounaise, DJ et curatrice. Et moi, je veux savoir comment tu l'as rencontré.
1: Eh ben, moi, comment j'ai rencontré DJ Chita? En réalité, la première fois que je l'ai écouté, c'est parce qu'on me l'avait recommandé. À l'époque, je publiais des livres et du coup, lors de la soirée de lancement de la maison d'édition que j'avais lancée avec mes camarades, on m'avait recommandé Marina Whitson, DJ Chita. On m'avait dit à elle, c'est une meuf camerounaise, elle mixe, c'est trop bien, elle va nous passer même de la musique africaine. Tu sais, c'était l'époque où on n'écoutait pas trop. Y avait pas les soirées afro où t'allais écouter du Ndombolo comme ça là en soirée. Et moi je dis ah ouais, je dis attends, moi je suis fan, j'adore écouter du Ndombolo, de la rumba, vas-y. Et en fait, je l'ai connue comme ça, d'abord en travaillant avec elle comme ça, et elle est venue mixer, elle a ambiancé, c'était incroyable. Et en fait, à chaque fois, après, j'allais l'écouter en soirée, dès que je voyais la line-up et je voyais DJ Chita, moi j'y allais. Hein.
0: Fan club.
1: Mais vraiment, hein, c'est vraiment, je guettais la line-up. Si elle était inscrite, j'allais à la soirée.
0: Et est-ce que tu peux nous, juste peut-être pour les auditeurs et auditrices qui n'ont pas lu l'article, juste nous faire un petit résumé de son parcours.
1: Ouais, alors DJ Chita, c'est une interview qu'on a fait dans Dissidente. C'est une DJ camerounaise qui a commencé à mixer il y a un peu moins de 10 ans sur Paris. Et avant ça, c'était déjà une passionnée de musique et au-delà de la musique, des cultures afro. C'est-à-dire que Chita, quand vous discutez, et ça se voit très bien dans l'entretien, quand tu discutes avec elle, elle connaît tous les genres musicaux africains. Tous les styles musicaux, et même les sous-genres de styles musicaux, elle les connaît. Elle les connaît et elle a une culture musicale qui est incroyable. Et c'est une curatrice, c'est quelqu'un qui organise des expos passionnantes, qui cherche à partager ses connaissances des cultures afro. Elle est vraiment dans une optique de partage.
0: Et pourquoi pour toi c'est une femme powerful racisée?
1: Pourquoi pour moi elle est powerful? Bah, justement pour ces questions-là, c'est-à-dire que c'est une femme noire, queer, qu'aussi elle a un système très un style vestimentaire pardon qui est très hip-hop tu vois et je trouve ça hyper powerful pour ça tu vois d'arriver d'en jeter en plus elle est dans le milieu de la musique c'est un milieu qui est très masculin le milieu des DJ et en plus elle a toujours imposé tu vois c'est son travail qu'a payé et c'est vrai que moi j'avoue j'ai un peu ce truc les gros bosseurs comme ça ils me font un peu craquer tu vois. Je suis en mode, moi, les gens qui se sont formés par eux-mêmes, tu vois, même si, bon, self-made man, the self-made woman, ça n'existe pas vraiment, on est toujours aidé dans la vie. C'est une meuf qui réalise ses rêves, tu vois, elle est passionnée et en fait, elle collectionne ses objets, c'est avec son genre art, son argent, tu vois, et qu'elle met la main sur des trucs et après, elle propose, elle est force de proposition. Et moi, pour tout ça, c'est quelqu'un qui m'inspire. Et je pense aussi, quelque part, je me reconnais peut-être un peu en elle, dans le sens où, complètement sur d'autres sujets, mais moi aussi, je fais mon chemin un peu seul, tu vois, je mène un peu ma barque toute seule. Et du coup, de voir d'autres meufs comme ça, qui le font, ça me touche particulièrement.
0: Mais je crois que tu nous as choisi un petit match-up de DJ Chita.
1: Ouais.
0: Est-ce que tu veux le présenter?
1: Ouais, bien sûr. Celui-là, je l'ai choisi parce que... Pardon, je l'ai choisi parce qu'il s'appelle Lakely Attitude, donc c'est un match-up où il y a beaucoup de... en fait, elle fait beaucoup de styles le dombolo, le coupé décalé. Enfin, vraiment, elle fait beaucoup de styles musicaux. Mais elle a aussi un coup de cœur pour le UK Garage qui l'a beaucoup influencée. Et du coup, c'est pour ça que j'ai choisi ce morceau, parce que c'est un match-up de garage qu'elle a. Voilà, c'est du garage qu'elle a fait.
0: Mais il est super, ce match-up.
1: Ah ouais, hein.
0: Ouais. Moi, je voulais juste rappeler que Kelly 47, quand même, aussi, c'est une rappeuse américaine.
1: Oui.
0: Voilà, que c'est une personne racisée. Et je pense que,
1: oui,
0: voilà,
1: c'est vrai.
0: Ouais.
1: C'est vrai.
0: Ouais. Et ben allez, on s'écoute ce super match-up de DJ Sita.

0: Merci Daoud pour ce morceau de DJ Chita, plein d'énergie et plein de bonnes vibes. Vous êtes toujours sur les ondes de RDIWA pour l'émission Black Power avec Daoud, fondatrice de la revue antiraciste et féministe Dissidente, et bien sûr Pépita.
1: Hello Pépita.
0: Hello Daoud.
1: Yes.
0: Pour terminer un peu sur tout ça, moi j'avais envie de te poser une ultime question. Je voulais savoir, face à la montée aujourd'hui de l'extrême droite et des idées fascistes, comment est-ce qu'on peut s'organiser collectivement pour y faire face, et aussi pourquoi le groupe y constitue une force essentielle dans cette lutte.
1: Bonne question. Je pense que lorsqu'il y a eu des mouvements sociaux, c'est toujours grâce au groupe qu'on est arrivé à faire marcher des revendications, à se les obtenir. C'est jamais une entreprise individuelle. C'est-à-dire que dans la lutte, on va parfois mettre en avant des idoles, des stars, tu vois. Enfin, des gens qu'on va starifier d'ailleurs. Et c'est génial que les gens aient des idoles et des personnes pour les inspirer. Mais les victoires, elles ont toujours été collectives. C'est toujours parce qu'il y a eu des gens qui se sont mobilisés ensemble qu'on est arrivé à faire des victoires. Tu vois, tu peux dire, ouais, telle personne, c'est génial, elle a réussi à faire ça. Rosa Parks, c'est génial, elle s'est pas levée, elle est restée assise devant, à l'avant du bus. Elle a pas cédé sa place à une personne blanche. Oui, mais c'était organisé. C'était pas, elle avait pas la flemme. Elle était pas fatiguée, Rosa Parks. C'était une militante des droits civiques. Et avant ça. Donc, en fait, c'était préparé, tu vois. Et il y a tout un groupe qui l'a soutenu derrière. C'est-à-dire que si elle a pu être libérée aussi vite, c'est parce qu'il y avait tout un groupe qui était derrière elle pour réclamer sa libération et pour entraîner le mouvement de boycott des bus en Alabama. Donc on va se souvenir, et c'est bien parce qu'il faut connaître l'histoire, on va se souvenir d'une action forte et positive. Mais en fait, tout derrière, il y a toute une organisation, c'est tout un mouvement qui était présent. C'était prévu en fait. C'est ça qui est important et toutes les luttes, elles sont collectives. Moi, demain, je pourrais être, la plus grande star de l'univers, nanani, nanana. Si le reste des Noirs et des personnes racisées, ils sont toujours en bas de l'échelle sociale et bloqués avec le plafond de verre, ça va nous servir à rien. Alors c'est bien, moi je dis pas qu'il faut pas voir des stars, parfois les gens nous inspirent, donc c'est super, mais en fait il faut voir la lutte comme quelque chose de collectif. Qu'il y en a un seul qui réussit, on s'en fiche. Tu vois, Thomas Sankara, il le dit, qu'est-ce qu'il faut, je le cite très mal, pardon, mais c'est un peu l'idée, est-ce qu'il faut le champagne pour une personne ou l'eau potable pour tout le monde, tu vois? Donc pas besoin de commenter cette citation mal citée de Thomas Sankara, je pense que tout le monde a compris l'idée. Donc et je pense que là 2027, ça va être une échéance qui est le fascisme monte progressivement, hein. C'est pas 2027 le fascisme risque d'arriver, c'est-à-dire que ça fait des années que le fascisme se prépare, se met en place, il y a la question des présidentielles, il y a les questions des autres élections, il y a comment dans la rue t'as des fachos qui font des descentes, comment on est en train de priver les personnes racisées d'accéder à des postes à l'université, d'accéder à certains travaux. Et donc en fait, on peut que s'organiser collectivement pour lutter contre. Tu vois, moi, ma revue, c'est génial qu'elle existe, etc. Mais en fait, tu vois, il faut pas simplement une revue antiraciste déjà et féministe. Il en faut plusieurs. Il faut qu'il y ait de plus de monde à l'université qui vienne aider les personnes qui ont envie de faire des études. Il faut arriver à valoriser ce que les gens considèrent comme des travaux de seconde main et qu'on valorise pas. Moi j'irai plus loin de dire il faut l'abolition du travail, mais bon, en attendant d'avoir l'abolition du travail, faut quand même que les gens soient au moins rémunérés à la hauteur de leur travail, ce qui n'existe pas quand tu consacres toute ta vie et que t'es blessé au travail parce que t'as travaillé, t'as fait des métiers répétitifs, bien entendu que ça n'a aucune valeur, tu vois. Ou alors, ces gens-là devraient être millionnaires pendant que les autres qui sont derrière un bureau, tu vois, ils devraient toucher des centimes. Et les luttes, elles vont servir que quand elles sont collectives. Qu'une personne réussisse. On a bien vu 2008, les États-Unis, Barack Obama. Donc oui, ça fait plaisir. Bah, c'est sûr, dans le contexte américain où tu as eu la ségrégation raciale jusqu'aux années 60, que 50 ans plus tard, t'es un président noir. Oui, ça fait plaisir à plein de gens. Mais Ferguson, c'était sous Obama, tu vois. C'est sous Obama qu'on a envoyé des tanks à Ferguson tuer des noirs et réprimer des noirs, tu vois. Et finalement, Obama, est-ce qu'il a pas fait perpétuer les guerres coloniales et empiriques? Donc, tu vois, une personne qui réussit, ça ne veut pas dire que le groupe s'émancipe et réussit. Et c'est pour ça qu'il faut des luttes collectives. C'est pour ça qu'il faut être sur le terrain et pas simplement être dans des trucs de « on va lire des choses géniales dans Dissidente ». Il faut aller plus loin que lire Dissidente, quoi. Donc, ouais.

0: Ben merci beaucoup. Et je crois que tu voulais quand même nous dire quelques mots sur cet artiste, Daoud, non ?
1: Ouais, sur Aitoua, c'est un artiste qui a écrit un super article sur la place des compositrices et compositeurs noirs dans la musique classique, parce que Iel est lui-même un compositeur de musique classique, Aitoua, qui est nigérian. Et voilà, c'est un honneur de le recevoir dans Dissidente. Et vraiment, si vous avez l'occasion de voir Afro Classical, qui est un spectacle qu'il a lui-même mis en place et qui invite aussi des compositeurs et compositrices de musique classique noire, ça fait vraiment, vraiment plaisir à voir. Donc si vous avez un jour l'occasion de le voir ou que vous organisez des spectacles, contactez ces artistes qui sont indépendants, s'il vous plaît.
0: On arrive à la fin de l'émission, mais avant de terminer, moi j'avais envie qu'on rentre un petit peu plus dans les coulisses de Dissidente. Je voulais savoir déjà, est-ce que toi, tu te rémunères ?
1: Non, je travaille fullement bénévolement. La question de la rémunération, quand tu lances un projet comme ça, surtout que l'édition, c'est pas un projet où tu vas gagner des milliers et des cents. Hein. Parfois, les gens ont une fausse idée de l'édition parce que les revues, les journaux auxquels on a accès, en réalité, appartiennent à des grands groupes. D'accord. Donc là, en ce moment, on en parle beaucoup du groupe que Bolloré met la main sur les médias. Donc il y a les médias à la télé, CNews, etc. Mais il met aussi la main sur des revues papier. Et en fait, parfois, vous lisez des journaux ou même des magazines de base, c'est Bolloré ou Lagardère qui en sont propriétaires. Et donc, vraiment, parfois, vous imaginez pas hein, que c'est eux qui sont propriétaires de tout ça. Et vous allez vous en rendre compte parce que la ligne devient politique, alors qu'à la base, c'est pas des magazines qui sont politiques. Donc, vous allez finir par vous en rendre compte, mais parfois, c'est beaucoup plus insidieux que ça. Et ce qui fait que dans la presse indépendante, c'est beaucoup plus compliqué pour nous parce qu'on n'a pas forcément les subventions. Faut savoir que les Lagardère et Bolloré, eux, ils ont des subventions. Ils ont des subventions. Quand tu débarques, t'as tout un système d'appréciation qui fait que les jeunes revues, magazines, journaux comme moi ne bénéficient pas forcément de subventions. Donc c'est très dur d'en avoir. Donc pour me rémunérer, il faudrait qu'il y ait beaucoup plus d'abonnements. Donc si vous avez envie de soutenir Dissidente, abonnez-vous à Dissidente.
0: Mais est-ce que tu veux nous parler des abonnements ? Ça serait pas le moment d'en parler.
1: Vous pouvez vous abonner à Dissidente. Vous avez 6 numéros dans l'année. Donc 6 numéros, c'est tous les 2 mois. Vous avez un numéro papier et vous avez un accès sur le site internet, c'est-à-dire peu importe où vous êtes dans le monde, si vous avez internet, grâce à vos codes, vous pouvez vous connecter sur le site et lire les articles. C'est un abonnement qui peut vous paraître cher en fonction de ce que vous gagnez. C'est 90 euros l'année que vous pouvez payer tous les mois, donc 7,50 € par mois. Et en tout cas, vous allez apprendre beaucoup, beaucoup de trucs et vous allez kiffer. Et voilà, ouais, l'abonnement 7,50 €, ou sinon vous pouvez choisir la version purement dématérialisée, c'est 5 € par mois, donc et 60 € l'année. Donc voilà, n'hésitez pas, vous pouvez payer en plusieurs fois. Voilà.
0: Hein. Super. Daoud, merci beaucoup.
1: Merci à toi, Pépita.
0: Et moi, je te tenais à te remercier parce que la préparation de l'interview, ça a été quelque chose d'assez fort pour moi. Pour moi, c'était très important aussi que Black Power, c'est une émission musicale, mais qu'elle vienne aussi sensibiliser sur des questions politiques comme ça, essentielles. Et Dissidente, voilà, ça a été aussi l'occasion pour moi d'apprendre plein de choses, que ça soit la revue ou, comme je disais, la préparation de l'interview. Et ça permet aussi de prendre du recul, d'avoir de la réflexion, de l'analyse, et puis de voir qu'il y a des gens qui sont aussi comme nous, qui nous ressemblent et qui se posent ce genre de questions-là.
1: Merci, voilà. Merci à toi Pépita. Franchement, c'était un plaisir de passer ce moment avec toi. Et je suis hyper contente de passer dans Black Power. Et franchement, le coup de la playlist, moi j'adore. Donc merci.
0: Trop bien. Et je finirai juste cette interview aussi par un gros big up à ma pote Karine, qui m'a aidée dans la relecture de l'interview. Et ça, la solidarité, écoutons-nous camarades.
1: Yes, merci Karine.
0: Eh bien, trop bien. Eh bien, je crois que tu nous as choisi une artiste incroyable pour terminer l'émission. J'ai été ravie quand j'ai vu ça sur la petite playlist. Donc, est-ce que tu veux bien nous la présenter ?
1: Ouais, c'est une jeune artiste franco-congolaise qui déchire tout. Vous l'avez certainement entendue à la radio ou je ne sais où, mais en tout cas, elle est géniale. Elle s'appelle Théodora. C'est une pépite. Non seulement elle chante super bien, ses textes y sont géniaux, mais en plus de ça, elle est hyper engagée. Donc, elle soutient les causes féministes, LGBTI, les luttes contre le racisme, l'anticolonialisme et les luttes anticapitalistes. Allez. Ça, ça fait plaisir. Donc, ouais, c'est vraiment quelqu'un que j'adore. Elle s'appelle Théodora et j'ai choisi un morceau qui est son morceau le plus connu et qui bouge et qui est génial, qui s'appelle Congolise.

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